0: sur 4 pistes entre machines analogiques, échos cabossés, petites pulsations électriques et rêves domestiques légèrement hantés. Départ donc de cette grande boucle 68 avec Stéphane Laporte, une échappée électronique en appartement, mais avec suffisamment de relief pour faire chauffer les mollets de l'imaginaire.
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0: quoi ça?
1: C'était soit notre passé, soit notre futur. 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

Vous êtes toujours à l'écoute de Solénoïde pour cette 68e étape de notre grande boucle radiovisuelle, une émission qui traverse en diagonale le panorama musical hexagonal. Nous venons d'entendre Missing Waves avec un extrait de leur dernier album, Since. 8 ans après Post-Crash, le duo formé par Marie-Catherine Mossé et Daniel Palomo Vinuesa poursuit son exploration d'une pop libre, sensible et très ouvragée entre voix et clavier, électronique, jazz oblique et souvenirs phosphorescents. Un disque né dans le sillage d'un crash informatique, mais qui prouve une chose: quand l'ordinateur tombe en panne, l'imagination, elle, peut encore redémarrer. On poursuit maintenant notre route dans la région parisienne avec Alexandre Navarro. Son dernier album, intitulé Naviguer le rêve, prolonge une traversée intérieure faite de nappes lumineuses, de grains électroniques, de paysages mentaux et de dérives presque spirituelles. Dans notre étape de cette semaine, pas besoin de GPS, chez Alexandre Navarro, c'est le rêve qui tient le guidon. Alexandre Navarro dans Solénoïde avec 2 extraits de son album « Naviguer le rêve ».

0: Tu sais, c'est si bizarre de voir que toutes les boucles se suivent de si près.
1: Et t'es resté longtemps coincé dans cette boucle ?
0: Difficile à dire, je veux dire. Je pense qu'il y a une configuration qui nous aidera à nous échapper de cette histoire, comme un Rubik's Cube de la vie.

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Dans cette grande boucle 68 de Solénoïde, nous venons d'entendre Philippe Deschamps alias Philippe D avec deux courts extraits de la bande originale de Cœur perdu, le court-métrage de Frédéric Lavigne, deux miniatures pour piano et cordes construites comme deux mouvements en miroir, une musique minimaliste, intime, presque suspendue, qui accompagne une histoire de mémoire, d'absence et de pardon située à Paris en 1992. Le film a notamment circulé dans plusieurs festivals, dont Premier Plan d'Angers, Cabourg et Côté-Cours. Preuve qu'en moins de 3 minutes, on peut parfois raconter plus qu'un long discours et surtout sans faire exploser le chronomètre de l'étape. On poursuit maintenant notre parcours du côté de Lille avec Puce Moment, le duo formé par Nicolas DeVos et Pénélope Michel. Avec leur dernier album, composé pour une pièce chorégraphique de Christian Rizzo, l'orgue n'est plus seulement un instrument d'église, il devient une matière vivante, traversée par l'électronique, les drones, les souffles et les ombres. Changement de décor donc, après les chœurs perdus, place aux grandes tuyauteries habitées. Puce Moment sur Solénoïde avec un extrait de leur dernier album.

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Vous êtes toujours à l'écoute de Solénoïde pour cette 68e étape de notre grande boucle radiovisuelle, une émission consacrée cette semaine aux musiques françaises en liberté. Nous venons de faire halte à Strasbourg avec The Wooden Wolf et deux extraits de son dernier album, d'ailleurs chroniqué sur solénopole.com, un disque écrit et enregistré seul où la folk avance à voix basse, portée par des cordes patientes, des ombres intimes et cette couleur indigo qui ressemble moins à une teinte qu'à une heure de la nuit. Après cette folk habitée, fragile et brûlante, on reste dans le Grand Est, mais on change de décor. Place maintenant à Maud Octaline avec un titre au programme presque rassurant, Ça va mieux, merci, extrait de l'album Dramadance. Alors sur le papier, ça va mieux, mais connaissant notre parcours de cette semaine, on se méfie un peu. Dans cette grande boucle, même les étapes de convalescence peuvent cacher quelques virages serrés. Maud Octaline dans Solénoïde avec Ça va mieux, merci.

après s'est échappé avec Stéphane Sassi, on sent que l'arrivée approche doucement. Nous venons de faire halte à Castres avec un extrait de son album Princesse Emma, une étape mélodique, sensible, presque suspendue, qui nous rappelle qu'une grande boucle n'a pas toujours besoin de grimper très haut pour changer de paysage. Sorti le 22 mai 2026, jour anniversaire de la naissance d'Emma, ce disque est un hommage très personnel à sa mère, disparue en 2022. Après Serge, dédié à son père, Stéphane Sassi poursuit donc une sorte de fresque familiale, intime et musicale, mais sans tomber dans l'album souvenir figé sous naphtaline. Ici, il signe un projet très complet, piano, clavier, guitare électrique, chœur, composition, arrangement, direction musicale et production. À travers une vingtaine de titres, Princesse Emma mélange rock, jazz, improvisation et ambiance cinématographique. Chaque morceau semble évoquer un souvenir, un portrait, une couleur, une émotion. La clarinette basse d'Yves Hafner, profonde et expressive, y tient presque le rôle d'une voix principale, comme un souffle grave qui traverse l'album. Un disque travaillé pendant 6 mois de mixage, riche en texture, en solo libre, en folie douce et en tendresse oblique. Bref, une étape sans sprint massif, mais avec beaucoup de relief intérieur. Et justement, pour refermer le parcours, on revient à notre point de départ, Paris, avec Stéphane Laporte. C'est lui qui avait lancé cette émission, c'est lui qui va la boucler. Une vraie arrivée en solitaire, mais sans Champs-Élysées. Plutôt un tapis en fourrure, un 4 pistes Yamaha, des machines analogiques et quelques échos cabossés. Avec son dernier album paru en double cassette chez Astra Solaria Recordings, Stéphane Laporte transforme l'électronique de chambre en petit laboratoire nocturne. Des sons bricolés, vivants, imparfaits, juste comme il faut, le genre de machines qui ne pédalent pas droit, mais qui connaissent très bien les chemins de traverse. Retour donc à Stéphane Laporte pour refermer cette grande boucle 68.

Et voilà, cette 68e étape de notre grande boucle radiovisuelle arrive à son terme. Nous avons traversé cette semaine une partie du paysage musical français, de Paris à Lille, de Castres à Strasbourg, en passant par le Grand Est, une étape sans maillot jaune, sans classement général, mais avec beaucoup de relief, quelques belles échappées et surtout cette certitude, l'hexagone musical reste plein de petites routes secrètes où il fait bon perdre le signal. Merci d'avoir roulé avec nous dans Solénoïd. On se retrouve très vite pour une nouvelle traversée imaginogène.

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1: Bonjour à toutes et à tous, bienvenue. RFI Matin commence 3 heures d'infos tout autour du monde et ce matin au programme le foot, la Coupe du Monde après la nouvelle performance du Cap-Vert. On va s'intéresser au match de ce lundi soir, celui de la France et du Sénégal. D'abord, c'est le journal. Bonjour Martin Guez.
3: Bonjour Andréane Mélard, bonjour à toutes et à tous.
1: Martin, la Colombie sur un fil bascule finalement à l'extrême droite.
3: Les résultats ne sont pas encore entérinés par la commission électorale, mais Abelardo de la Esprielab ne pourra plus être rattrapé, il devrait devenir le nouveau président du pays. Même si son adversaire de gauche, Ivan Cepeda, annonce déjà son intention de contester les résultats. Un scrutin présidentiel extrêmement serré. Nous serons en direct du fief d'Abelardo de la Espriella avec notre envoyé spécial Marine de la Moissonnière. Une longue nuit de pourparlers à Lucerne, en Suisse. Première discussion entre l'Iran et les États-Unis. Un round de négociations qui pourrait durer toute la semaine et qui pourrait coincer sur le dossier libanais, alors qu'Israël ne compte pas quitter le sud Liban, bien au contraire. La France suffoque, l'Europe aussi, des températures autour de 40 degrés ce lundi sur le vieux continent. Pas habitué à de telles chaleurs. 49 départements français sont en vigilance rouge, du jamais vu dans le pays. Et puis enfin, première victoire de l'histoire de l'Égypte en Coupe du Monde et premier but de l'histoire du Cap-Vert. On fera le point sur les matchs de la nuit en fin de journal.
1: Concert de klaxon d'un côté, vive inquiétude de l'autre, la Colombie se déchire et bascule à l'extrême droite.
3: La page Gustavo Petro est tournée, la gauche est battue de justesse après un second tour extrêmement serré. Les résultats n'ont pas encore été entérinés par la commission électorale, mais plus de 99% des bureaux de vote ont transmis leur dépouillement. Et Abelardo de la Esprielab, avocat anti-système soutenu par les États-Unis, est désormais certain de devenir le nouveau président du pays. Avec 49,7% des voix, un point de plus qu'Ivan Cepeda, son adversaire de gauche. Et on retrouve en direct de Barranquilla, dans le nord de la Colombie, notre envoyé spécial Marine de la Moissonnière. Marine, le nouveau président a été félicité par Donald Trump, par le secrétaire d'État américain Marco Rubio. Il l'emporte d'un rien. Une nouvelle ère commence pour la Colombie, selon les mots d'Abelardo de la Esprielab, qui ne doute pas de sa victoire.
4: Oui, et c'est bien le nouveau président de la Colombie que le speaker annonce quand Abelardo de la Esprielab arrive sur scène devant des milliers de personnes euphoriques vêtues de ce qui a été son uniforme de campagne, le maillot de football de la Colombie, la voix un peu cassée, protégée par une vitre anti-balles. Il tient un long discours sur un ton plus modéré que d'habitude. Il promet de respecter la constitution et la séparation des pouvoirs et appelle les Colombiens à l'unité.
5: Je vais gouverner pour tous les Colombiens, tant pour ceux qui ont voté pour moi que pour ceux qui ont choisi un autre candidat. Il n'y aura ni vainqueur, ni vaincu. Il n'y aura pas de persécution, car en démocratie, il n'y a pas d'ennemis irréconciliables.
4: Abelardo de la Esprielab demande également à Ivan Cepeda d'admettre sa défaite et de reconnaître qu'il fait désormais partie de l'opposition. Le sénateur de gauche compte contester les résultats de 33 000 bureaux de vote. Il tiendra une conférence de presse ce lundi matin.
3: Merci beaucoup Marine de la Moissonnière en direct de Barranquilla, le fief du nouveau président colombien. À noter qu'à Cali, la troisième ville du pays, des heurts ont éclaté entre manifestants et la police anti-émeute. Des drapeaux américains ont été brûlés. Une foule de plusieurs milliers de personnes qui exprimaient son mécontentement après la victoire d'Abelardo de la Esprielab. En Bolivie voisine, des affrontements ont posé hier des policiers et des paysans dans le département bolivien de Cochabamba, le bastion de l'ancien président Evo Morales au lendemain de l'entrée en vigueur de l'état d'exception décrété pour mettre fin au mouvement de contestation dans le pays. État d'exception décrété par le président Rodrigo Paz après 7 semaines de manifestations et de blocages routiers pour réclamer sa démission.
1: Martin, l'avenir du Moyen-Orient se joue dans un palace helvétique niché au cœur des Alpes, forteresse et théâtre des négociations entre l'Iran et les États-Unis.
3: Qui se tiennent au Birkenstock, luxueux hôtel où la nuit a été riche selon les médiateurs qatariens et pakistanais. L'Iran et les États-Unis qui se sont accordés sur une feuille de route pour obtenir un accord définitif sous 60 jours pour mettre fin au conflit débuté le 28 février dernier. Dans le détail, les deux belligérants s'entendent sur une ligne de communication pour sécuriser le passage dans le détroit d'Ormuz. ou encore sur la mise en place d'une cellule de gestion des conflits pour mettre fin aux affrontements au Liban. Des progrès majeurs selon Abbas Araghchi, le chef de la diplomatie iranienne. Une première journée de pourparlers fragilisée toutefois justement par cette situation au Liban où l'armée israélienne restera dans le sud aussi longtemps qu'il le faudra selon Benjamin Netanyahou, le premier ministre israélien. Alors est-ce que le gouvernement israélien peut faire capoter ces négociations qui se tiennent en Suisse? Réponse de Jonathan Piron, historien et spécialiste du Moyen-Orient.
0: La manière dont le gouvernement israélien se comporte en fait dans la situation actuelle est l'élément le plus important parce qu'on voit déjà que Israël ne se sent pas du tout tenu par les conditions de l'accord. D'ailleurs, il ne les a pas négociées. Il y a aussi cette volonté du gouvernement israélien de continuer en fait à s'impliquer à l'intérieur du Liban. Et on est aussi dans une situation où, avec les élections anticipées qui sont annoncées, la campagne électorale en cours amène toute une série de partis, notamment les partis d'extrême droite, à se radicaliser. Et donc, on est dans la situation où le gouvernement Netanyahou, qui voit déjà d'un très mauvais œil, en fait, cet accord, ne va pas du tout essayer de lever le pied, notamment au Liban, voire même, en fait, peut-être espérer à ce qu'il y ait une reprise de la guerre. C'est d'ailleurs aussi des éléments qui fuitent pour le moment quand on a les informations qui viennent d'Israël, c'est qu'une reprise des combats contre le régime iranien ne serait pas vue d'un mauvais œil.
3: Des propos recueillis par Harim Lippold, les opérations militaires israéliennes ont fait une trentaine de morts ce week-end au Liban. Plus de 4000 personnes au total sont mortes depuis le 2 mars et le début de cette nouvelle guerre avec le Hezbollah.
1: Les quatre aéroports de Moscou brièvement fermés cette nuit après une vague d'attaques de drones ukrainiens.
3: Une soixantaine de drones qui ont été détruits dans la nuit, selon le maire de Moscou, Sergueï Sobyanin. Attaque qui fait suite à celle menée durant le week-end en Crimée annexée, qui ont fait 4 morts et où la distribution de carburant a été suspendue hier par l'occupant russe. Dans le même temps, se tenait à Kiev la marche des fiertés, événement exceptionnellement autorisé cette année. Et ce malgré la loi martiale qui interdit tout rassemblement depuis 2022. Une marche d'ordinaire simplement tolérée, un événement important dans une logique de rapprochement avec l'Union européenne. Reportage dans le cortège, Emmanuel Chaz.
6: Devant l'université Shevchenko, 5000 personnes venues de toute l'Ukraine se sont rassemblées pour la marche des fiertés, la Kyiv Pride.
7: Nos familles font partie de l'Ukraine.
6: Ce slogan fait référence au nouveau code civil très critiqué par les organisations de défense des droits des personnes LGBT car il ne légitime pas leur situation familiale ni ne leur garantit l'égalité de leurs droits. Yulia, 23 ans, explique.
8: C'est très important pour moi d'être là car je veux que chaque personne de notre pays puisse officialiser sa situation, qu'il n'y ait pas de discrimination, que chacun soit libre.
6: Pour marquer le soutien européen à cette marche des fiertés, des délégations étrangères étaient présentes. Gaël Vessière, ambassadeur de France, explique.
9: Il y a des revendications, notamment que les partenaires des soldats qui sont blessés ou tués au front ont les mêmes droits, quelle que soit leur orientation sexuelle. Évidemment, c'est important. Mais c'est aussi une façon de montrer, au fond, l'ancrage européen et l'ancrage dans les valeurs européennes de l'Ukraine d'aujourd'hui.
6: Guerre oblige, les participants ont dû se réfugier dans une station de métro sous la menace de drones russes. Une forte présence policière et une contre-manifestation organisée par l'extrême droite rappellent le chemin à parcourir en Ukraine pour l'égalité de tous. Emmanuel Chaz, Kiev, RFI.
3: Et des frappes russes sur les villes de Zaporijjia et d'Odessa ont elles fait au moins 2 morts cette nuit. C'est ce que viennent à l'instant d'annoncer les autorités ukrainiennes. Par ailleurs, un cargo est en feu en mer Noire après une frappe de drone russe. Il y aurait plusieurs morts selon la marine ukrainienne.
1: RFI 7h08 à Paris comme à Khartoum, l'ONU s'alarme de la situation à El Obeid dans le sud du Soudan.
3: Et la grande ville du Nord Kordofan, le Conseil de sécurité de l'ONU qui alerte sur un risque imminent d'atrocité alors que d'importants renforts militaires ont été déployés par les forces de soutien rapide. Vendredi, l'envoyé spécial du secrétaire général des Nations Unies a appelé le général Emeti, le chef des FSR, pour lui demander de ne pas attaquer la ville. Des FSR accusés d'avoir commis de multiples exactions lors de la prise en octobre dernier d'El Fasher. En février, une mission d'enquête de l'ONU a même fait état d'actes de génocide. L'actualité africaine marquée aussi ce matin par ces nouvelles opérations de rapatriement en Afrique du Sud.

0: rassemblés devant leur consulat pour demander à être rapatriés, ne se sentant plus en sécurité. Ils sont restés plusieurs jours dans le froid de l'hiver austral. Les opérations pour les ramener dans leur pays ont finalement débuté. La même situation s'est présentée du côté de Durban, à une plus grande échelle, avec environ 10 000 Malawites qui ont quitté leurs habitations et campé dans un espace communautaire surpeuplé de la ville. 5 000 personnes ont déjà été rapatriées selon les autorités et un deuxième site a été aménagé afin de mieux accueillir ceux en attente. De nouveaux ressortissants en provenance de la région ont afflué alors qu'une manifestation a dégénéré vendredi dans la ville de Pietermaritzburg et qu'un Malawite de 29 ans est décédé. À la mi-juin, plus de 2700 étrangers avaient déjà été volontairement renvoyés dans leur pays d'origine suite aux annonces du président Cyril Ramaphosa promettant notamment de renforcer les contrôles contre l'emploi de personnes en situation irrégulière. Claire Bargelès, Johannesburg, RFI.
1: Nouveau record de chaleur ce lundi en France.
2: 49 départements placés en vigilance rouge canicule, du jamais vu dans l'Hexagone. Et plus de 90% de la population en alerte orange ou en alerte rouge. Il fera jusqu'à 43 degrés dans l'ouest du pays. Une vague de chaleur qui pourrait durer plusieurs jours et qui touche toute l'Europe de l'Ouest. Stéphanie Schuller.
3: La chaleur tient les Européens dans son étreinte brûlante. Alors que l'Espagne, l'Italie, le Portugal, mais aussi la Belgique, les Pays-Bas, l'Allemagne et la Grande-Bretagne sont terrassés par des températures records pour un mois de juin, le thermomètre continue de grimper. 40 degrés, 41, les 42 ou 43 pourraient être atteints mercredi ou jeudi.
4: C'est une vague de chaleur qui a une extension continentale et qui est du jamais vu. Hein.
3: Constate David Faranda, directeur de recherche au CNRS en sciences du climat.
4: C'est la France qui va gagner cette compétition des températures les plus élevées avec, par exemple, sur Paris, les nuits entre mardi et mercredi, les températures ne pourront baisser plus que 25-26 degrés.
3: Ces températures sont dangereuses pour l'ensemble de la population et pas seulement pour les plus fragiles.
4: La cause de tout ça, ce sont les émissions de gaz à effet de serre et le réchauffement climatique avec pas vraiment des surprises pour nous, les climatologues, vis-à-vis de ces phénomènes qu'on avait prévus déjà il y a une trentaine d'années.
3: Et ces canicules vont encore s'intensifier si l'on ne réduit pas les émissions de gaz à effet de serre.
2: Et en France aujourd'hui, les autorités ont dû se résoudre à fermer ou à réorganiser près de 2000 établissements scolaires.
1: Enfin, en football, nuit de première au Mondial.
2: Avec d'abord le premier but de l'histoire du Cap-Vert dans la compétition, un pétard de Kevin Pina sur un coup franc face à l'Uruguay, mais aussi une première victoire dans l'histoire de l'Égypte dans une Coupe du Monde. Bonjour Esteban Mirales.
5: Bonjour Martin, bonjour à tous.
2: Journaliste au service des sports de RFI, victoire que les pharaons attendaient depuis 1934. Ils ont été portés par Mohamed Salah, les joueurs de Sam Hassan qui renversent la Nouvelle-Zélande 3-1.
5: Et oui, les pharaons portés par leur star. Mohamed Salah, emblématique capitaine, auteur d'un but et d'une passe décisive, ont renversé le score face à la Nouvelle-Zélande pour s'imposer 3-1. Premier succès de l'Égypte dans un mondial. Et puis cerise sur le gâteau pour les Égyptiens qui sont en tête de leur groupe avec 4 points avant d'affronter l'Iran lors de leur dernier match. L'Égypte très bien partie pour se qualifier donc.
2: Ce qui serait encore une première pour les Égyptiens. Et puis l'autre première de la nuit, Esteban, c'est donc ce premier but. Même ces deux premiers buts du Cap-Vert, ils ont tenu tête à l'Uruguay.
5: Accrocher les champions d'Europe en titre, l'Espagne pour leur premier match en Coupe du Monde, c'était déjà bluffant. Les Capverdiens continuent de surprendre tout le monde avec un nouveau match nul dans la nuit face à l'Uruguay de Marcelo Bielsa. Cette fois-ci donc avec des buts, 2 buts partout, score final. Les Requins Bleus auront de réelles chances de se qualifier en 16e de finale en cas de match nul ou de victoire.
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7: Ah ! Les commérages colportés autrefois par les concierges mal intentionnés, par ces langues de vipères sournoises et venimeuses, aujourd'hui par TikTok ou WhatsApp, mais pas que. Il n'est qu'à tendre l'oreille au café du commerce, chez le charcutier traiteur, dans les allées du marché, ou bien à la sortie du théâtre quand le spectacle n'a pas été suffisamment bon pour que les critiques avisées rivalisent avec les médisances sur son voisin tellement plus audacieuse et plus jouissive. Marcel Proust lui-même, du côté de Combray, les appelait des potins. De ces potins dont ses deux grandes tantes, deux vieilles filles à l'aspiration élevée, se désintéressaient tant ces niaiseries étaient, au même titre que tout ce qui rattachait à la vie mondaine, éloignées de leur conception de l'esthétique et de la vertu. Pourtant, quand il s'agit d'écouter ou de colporter le mal sur ses congénères, quel bonheur ! Quel bonheur de se livrer à la calomnie, celle-là même qui germe, qui rampe, qui chemine, et rinforzando de bouche en bouche va le diable, puis tout à coup se dresse, siffle, s'enfle, grandit à vue d'œil, elle s'élance, étend son vol, tourbillonne, enveloppe, arrache, entraîne, éclate, étonne et devient, grâce au ciel, un cri général, un crescendo public, un chorus universel de haine et de proscription. Ainsi parle Beaumarchais, par la bouche de Basile, dans le Barbier de Séville, plus de 2 siècles et demi avant ce qu'on nomme aujourd'hui les réseaux sociaux. Qui diable y résisterait, conclut Basile. Certainement pas Rossini qui, en 1816, mit en musique ce tapage dans son opéra bouffe créé dans la ville éternelle. Pas Donatien non plus qui chantait, un peu faux certes, mais avec plaisir, cette brise subtile qui murmure piano piano, glisse puis siffle, gronde, va croissant, prend force, déborde, éclate, se propage, redouble et produit une explosion comme un coup de canon, comme un colpo di canone. Au séisme, à l'orage, au tumulte général, Donatien préfère aujourd'hui la balade des sources bavardes, le souffle du vent dans les épis, le chant de la harpe, le murmure dans les herbes du ruisseau qui cascade sur une pierre et la voix qui, en secret, chuchote une chanson d'amour comme une caresse.
8: Évidemment, on pourrait mettre la calomnie de Rossini. La calomnia. Finalement, je te propose, il y a quelqu'un qui m'a dit...

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1: L'heure du journal. Bonjour Marion Cazanov.
3: Bonjour Andréane.
1: La Colombie élit un président pro-Trump.
3: Abelardo de la Espriella, candidat de l'extrême droite, qui l'emporte après un duel serré contre le candidat de la gauche, Iván Cepeda. Ce dernier y croyait encore avec ses partisans. Pourtant, même si les résultats définitifs n'ont pas été publiés, il ne pourra pas rattraper son retard. Après un premier contact tendu, la première journée de pourparlers entre les États-Unis et l'Iran, marquée par de premiers progrès au Soudan, l'ONU et des ONG s'inquiètent d'une catastrophe humanitaire à El Obeid, d'un scénario qui serait semblable à El Fasher, prise en étau il y a quelques mois entre les combats de l'armée régulière et les paramilitaires FSR. Le parti des cafards poursuit sa mobilisation en Inde et réclame la démission du ministre de l'Éducation. Et puis en France, le gouvernement sous pression avec la remise d'un rapport très attendu sur d'éventuelles défaillances de la justice autour de l'affaire Liana.
1: La Colombie passe à droite après une présidentielle très serrée.
3: Les résultats définitifs et officiels n'ont pas encore été publiés, mais ils ne changeront pas la donne. Abelardo de la Espriella est élu président. 99% des bureaux de vote ont donné leurs résultats. Le candidat de l'extrême droite l'emporte donc avec une courte avance. 49,7% des voix selon les résultats préliminaires contre 48,7% pour son rival, Iván Cepeda, candidat de la gauche. Au quartier général de ce dernier, il y avait encore un peu d'espoir tard dans la nuit. Reportage sur place de Camille Bouju.
4: Après une attente angoissante, les militants refusent encore d'y croire. Nombreux sont ceux qui, comme Javier Mora, ingénieur forestier de 62 ans, s'accrochent aux résultats officiels pas encore tombés.
5: Ce résultat ne cesse de m'inquiéter, mais il ne s'agit que d'un décompte préliminaire. Pour ma part, je me réfère au résultat officiel. Si M. Abelardo arrive au pouvoir, ce sera une toute autre histoire. Je pense que la violence va s'intensifier.
4: D'autres n'acceptent tout simplement pas le verdict. Karen Rodriguez, 28 ans, ne décolère pas.
6: Nous sommes très déçus, car nous savons le travail accompli. Nous savons que c'est une campagne qui s'est construite par le bas. Pour nous, ce résultat n'est pas légitime. Mais nous n'avons pas peur de descendre dans la rue.
4: Comme elle, Daniel Torres, 25 ans, est déjà prêt à descendre dans la rue.
7: S'il y a des propositions allant à l'encontre des droits humains, des propositions nuisibles à l'environnement, il y aura évidemment beaucoup de manifestations et beaucoup de blocages.
4: Mais le militant se rassure, que ce soit dans la rue ou au Congrès, De la Espriella ne gouvernera pas sans résistance.
7: Au Sénat, il n'a pas la majorité. C'est la gauche qui détient la majorité. Donc il ne va pas pouvoir gouverner si facilement que ça.
4: Alors que De la Espriella revendique sa victoire, les partisans de Cepeda, eux, s'accrochent encore à l'espoir d'un retournement de situation avant les résultats définitifs. Camille Bouju, Bogota, RFI.
3: Et le président élu Abelardo de la Espriella a promis une nouvelle ère et dit avoir le soutien de Donald Trump. Dans la troisième ville du pays, Cali, des manifestants ont brûlé des drapeaux américains après ses premiers résultats. Des heurts ont éclaté avec la police.
1: L'Iran salue déjà des progrès dans les pourparlers avec les États-Unis.
3: Pourtant, les premières heures de négociation en Suisse ont été marquées par des tensions entre les deux parties. La délégation iranienne a même quitté la salle. Finalement, un dialogue a fini par s'installer. Les bases des négociations ont été posées. Elles doivent aboutir sous un délai de 60 jours renouvelable à un accord final pour mettre un terme au conflit dans la région. Le vice-président américain a parlé, lui, de discussions historiques. J.D. Vance se retrouve aujourd'hui en première ligne dans ce dossier à Rimnipold.
8: C'est un pari risqué pour J.D. Vance et personne ne l'a mieux résumé que Donald Trump lui-même. Il y a quelques jours, le président américain a plaisanté « Si les négociations avec l'Iran aboutissent, le succès lui reviendra. En cas d'échec, la responsabilité incombera à son vice-président. » Ironie de l'histoire, celui qui mène aujourd'hui la délégation américaine en Suisse s'était montré, il y a encore quelques mois, plutôt réticent à une confrontation avec l'Iran. Mais depuis les frappes israélo-américaines contre l'Iran, il est devenu l'un des plus fidèles défenseur de la stratégie de Donald Trump. Et pour le vice-président américain, l'enjeu dépasse largement le seul dossier iranien. À 41 ans, il apparaît déjà comme l'un des favoris républicains pour la présidentielle de 2028. Un succès des négociations renforcerait sa stature internationale et son image d'homme d'État, mais un échec ou une reprise des hostilités au Moyen-Orient pourrait faire de lui le principal responsable d'un processus qui n'a pourtant pas lui-même initié.
3: Arim Lipold, et Téhéran a donc salué des progrès dans ses négociations dans les volets sur le Liban, sur le détroit d'Ormuz, sur le Liban. Les parties se sont accordées sur la création d'une cellule de gestion des conflits. Pour Téhéran, l'accord pour une fin du conflit doit aussi inclure la fin des hostilités au Liban. Donc, le premier ministre israélien Benjamin Netanyahou a répété hier que son armée resterait dans le sud du Liban aussi longtemps que nécessaire. Sur le détroit d'Ormuz, les États-Unis et l'Iran ont convenu d'établir une ligne de communication pour assurer un passage sûr dans cette voie stratégique cruciale pour l'exportation de pétrole et de GNL, de gaz naturel liquéfié. Et dans ce conflit, le Qatar avait mis à l'arrêt un site de production de GNL, le plus important du monde, à Ras Laffan. Le complexe avait été frappé par l'Iran hier soir lors du redémarrage des opérations. Après de longs mois d'arrêt, un incident technique s'est produit, une explosion puis un incendie sur le site ont fait 54 blessés et 18 disparus.
0: Non loin du Golfe, Marion, un autre conflit suscite l'inquiétude de l'ONU.
3: Le Conseil de sécurité des Nations Unies s'alarme de la situation au Soudan. Des informations font état d'importants renforts militaires déployés par les FSR, les forces de soutien rapide, autour d'El Obeid, la grande ville du nord kordofan. Ces renforts font craindre une offensive imminente dans la ville, crainte partagée par le Sudan Doctors Network. Ce réseau de médecins redoute un scénario d'une extrême violence comme à El Fasher, avec une catastrophe humanitaire. Mohamed Faisal Hassan est le porte-parole du Sudan Doctors Network.
9: Ces dernières semaines, les forces d'intervention rapide ont intensifié leurs frappes de drones et leurs tirs d'artillerie ciblant les infrastructures hospitalières. Le bilan des victimes continue de s'alourdir car nous déplorons également de nombreux blessés graves suite à ces attaques. Des points de distribution d'aide humanitaire et des centres pour déplacés ont aussi été pris pour cible. L'une des principales centrales électriques a été visée. Il n'y a plus de courant dans la ville. Certains hôpitaux sont totalement hors service, notamment les centres dialyse et les urgences. C'était la même chose à El Fasher, c'est que la communauté internationale cède déjà. Et nous pensons maintenant que les FSR tentent de mettre en œuvre une stratégie similaire à El Obeid, ce qui est absolument inacceptable. La communauté internationale doit agir concrètement. Faire des déclarations ne suffit pas. Il faut poursuivre les responsables, vérifier auprès des pays de la région qui alimente le conflit. Nous devons mettre fin à cette incitation à la guerre qui menace El Obeid.
3: Mohamed Faisal Hassan, porte-parole du Sudan Doctors Network, il propose, recueilli par Amélie Tullet, et vendredi, l'envoyé spécial du secrétaire général des Nations Unies a appelé le général Emeti, chef des FSR, pour lui demander de ne pas attaquer la ville d'El Obeid. Une frappe russe fait au moins un mort en mer Noire, annonce du premier ministre adjoint ukrainien. Il fait état d'une attaque de drone sur un cargo battant pavillon panaméen. Le membre de l'équipage tué est égyptien. 8 autres marins ont été secourus. 2 autres navires auraient aussi été attaqués cette nuit par la Russie en mer Noire. La Russie, elle, a brièvement fermé les aéroports de Moscou tôt ce matin après l'incursion de drones ukrainiens. L'Ukraine mène toujours des attaques sur les infrastructures russes en Crimée annexée. Elle a visé le réseau électrique, ce qui pousse les autorités d'occupation à organiser des coupures de courant pour éviter les pénuries.
0: RFI 14h08 à Pékin. Un nouvel épisode dans le bras de fer entre la Chine et les États-Unis.
3: Oui, la Chine sanctionne des entreprises américaines de la défense et des terres rares. C'est une réponse à des sanctions similaires venues des États-Unis. Cléa Broderst, vous êtes notre correspondante à Pékin. Cette riposte, Cléa, intervient pourtant dans un contexte de relative détente entre les deux puissances.
10: Oui, mais 10 sociétés américaines sont désormais privées d'accès à certains produits chinois dits à double usage, c'est-à-dire pouvant servir à des applications civiles comme militaires. Parmi elles figurent plusieurs fabricants de drones, mais aussi USI Rare Earth, une entreprise stratégique qui cherche justement à réduire la dépendance américaine aux terres rares chinoises. Mais la mesure va encore plus loin. Les administrations et collectivités chinoises ne pourront plus acheter les produits de 46 entreprises américaines, dont plusieurs filiales de Lockheed Martin, Raytheon ou Boeing. Pékin interdit également tout transfert de produits sensibles chinois vers les entreprises visées, y compris via des pays tiers. Et en fait, vous le disiez, cette riposte fait directement suite à une décision du Pentagone. Début juin, Washington a ajouté plusieurs géants chinois, dont Alibaba.

0: grand mouvement de la jeunesse continue de prendre de l'ampleur.
1: Le parti des cafards, un nom satirique pour ce mouvement né sur les réseaux sociaux et qui réclame notamment la démission du ministre de l'Éducation en raison de scandales liés à des examens. Les militants de ce parti occupent depuis deux jours un site à New Delhi. Sur place, le reportage d'Abdoulaye Rali.
2: Malgré un ordre d'évacuation de la police, ces étudiants ont passé une deuxième nuit sur leur lieu de rassemblement. Pour Abhimanyu, cette mobilisation reste légitime.
3: Nous sommes des étudiants, des jeunes qui défendent leurs droits. Il n'y a rien de mal à protester.
2: Autour d'eux, plusieurs organisations étudiantes sont venues prêter main forte. Devyani appartient à un collectif de l'université de Delhi.
4: Nous sommes là pour les étudiants. Nous resterons à leur côté aussi longtemps qu'il faut par solidarité.
2: Né sur Instagram comme une satire, le parti des cafards est devenu un porte-voix de la colère étudiante. Les manifestants réclament la démission du ministre de l'Éducation après les fraudes au concours d'entrée en médecine. À Delhi, leur chef de file, Abhijit Dibke, refuse de lever le camp.
5: C'est une manifestation étudiante, une manifestation illimitée. Nous resterons ici jusqu'à obtenir cette démission.
2: Le ministre de l'Éducation n'a donné aucun signe de départ. Mais pour le parti des cafards, l'enjeu est aussi de prouver qu'un mouvement né sur les réseaux sociaux peut durer dans la rue. Abdoulaye Erali, New Delhi, RFI.
1: En France, le gouvernement s'empare de l'affaire Liana, cette collégienne de 11 ans violée puis tuée il y a deux semaines dans le Gers. L'unique suspect était connu des services de police. Il était visé par d'autres plaintes, notamment par une plainte pour viol sur une autre collégienne, Rosa. Le Premier ministre attend ce matin un rapport sur des éventuels ratés des enquêteurs et de la justice, Marine Lecoq.
6: À Matignon, on prévient déjà, ce rapport ne va pas être facile. Pas facile, voire explosif au vu des premiers éléments connus dans ce rapport. Selon les informations de la Tribune Dimanche et du Parisien, le document pointe toute une série d'erreurs individuelles. La plainte pour viol de Rosa, 11 ans, contre Jérôme Barella, arrive au parquet d'Auch en version papier, sans mention d'urgence. 3 semaines pour l'ouvrir, 1 mois et demi pour l'attribuer à un service d'enquête, puis un renvoi à Toulouse, alors que le tribunal s'en était dessaisi. Du temps perdu. Et c'est aussi ça que ce document met en lumière. D'un côté, on dénonce un manque de moyens, mais selon nos confrères du Parisien, ni la juridiction d'Auch, ni le service d'enquête ne débordaient de dossiers. De l'autre, des erreurs individuelles. Et là, il faut se pencher sur ceux qui avaient la responsabilité de l'enquête. 2 personnes dans le collimateur du rapport, la substitute chargée des mineurs du parquet d'Auch et l'officier de protection judiciaire. Des enquêtes administratives pourraient s'ouvrir dès aujourd'hui, des sanctions et peut-être des têtes qui tombent, comme
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2: J'ai toujours trouvé ça assez beau et un peu troublant que les choses les plus importantes ne soient pas toujours celles que l'on peut garder. Un rire, par exemple. On peut se souvenir d'un soir, de sa date précise, ou alors d'une salle, ou même d'une personne assise à côté de nous. On peut se rappeler qu'à un moment, quelque chose a lâché. Ça se passe dans le corps, cette chose-là, dans les épaules, dans le ventre, à l'endroit de la fatigue souvent. Ce qui a lâché, c'est peut-être même la méfiance d'ailleurs. Mais le rire lui

0: lui-même, où est-ce qu'il va ensuite? Il ne se conserve pas, il ne se collectionne pas, et non, il ne prend pas la poussière dans une vitrine. D'ailleurs, vous serez d'accord avec moi, il n'a ni forme, ni poids, ni adresse. Et pourtant, il demeure. Comme une sorte de vibration, une petite clarté, laissée quelque part dans le corps. Le rire, c'est une preuve discrète qu'à un moment donné, on a été moins seul. C'est peut-être pour ça que le rire est plus profond qu'il n'en a l'air. Il a l'élégance des choses brèves. Il ne s'installe pas, il surgit. Et il demande justement une forme de confiance, on y revient. Il faut accepter de se laisser surprendre, de perdre un petit peu de contenance. Tiens, de ne plus être tout à fait maître de son visage. Rire, en fait, c'est consentir à être traversé. Et dans une époque où l'on se tient souvent sur ses gardes, où l'on se protège beaucoup, ce n'est pas rien. Depuis 40 ans, à Cossé-le-Vivien, les embuscades travaillent cette matière insaisissable, l'humour, le décalage, l'accident heureux, la fantaisie qui vient gripper le sérieux du monde. Le festival a grandi là, en milieu rural, je vous le disais, et cette année, une nouvelle page s'ouvre avec l'arrivée de Jérôme Rouget à la direction artistique, après l'histoire longtemps portée par Jean Loury. Alors avant même de parler de programmation, il y a une question qui me vient. Comment reprend-on une aventure dont la matière première est aussi vivante que le rire? Comment donne-t-on un nouveau mouvement sans casser l'élan? Et de quoi avons-nous besoin de rire aujourd'hui pour continuer à regarder le monde sans nous raidir complètement? Les embuscades après 40 ans, un nouveau regard sur le rire, c'est le sujet d'aujourd'hui. Puis donc en seconde partie d'émission, on changera de registre, mais on restera peut-être d'une certaine manière du côté de celles et ceux qui regardent le monde avec une liberté farouche. Louise nous parlera de Marjane Satrapi, autrice, dessinatrice, réalisatrice connue notamment pour Persepolis, cette œuvre immense où elle raconte l'enfance, l'exil, l'Iran, la mémoire familiale et politique, avec un trait noir et blanc devenu reconnaissable entre tous. Marjane Satrapi, c'est une artiste qui a fait de l'intime une porte d'entrée vers l'histoire et du dessin une manière de tenir debout face à ce qui voudrait parfois nous faire taire. Et à la fin de cette émission, il y aura Adèle, parce qu'il me semblait difficile d'imaginer une fin de saison sans elle et son ami imaginaire. Une dernière chronique, un dernier rendez-vous culturel à partager, en tout cas dans l'agité du local. Mais d'abord, place aux embuscades, bienvenue à l'auditeur de l'autre radio, installez-vous. Écoutez, souriez, riez.
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2: Donc je m'appelle Jérôme Rouget. À la base, je suis auteur, comédien et metteur en scène. Je joue des spectacles où je suis souvent seul en scène, des spectacles où l'humour, je me définis pas comme humoriste, mais où l'humour a un rôle très important. Voilà, et avec une compagnie qui s'appelle la Martingale, qui est basée à Poitiers, et j'en ai joué un certain nombre ici au festival les Embuscades, dont Pourquoi les poules préfèrent être élevées en batterie, La symphonie pour klaxonner essuie-glace, Je me souviens, enfin je suis venu quand même de nombreuses fois. Et donc il y a quelques années, Catherine la présidente et Nathalie à l'époque vice-présidente sont venues me trouver à la sortie d'un spectacle pour me dire Jean Loury, donc le fondateur et programmateur du festival, va bientôt arrêter, est-ce que ça vous dirait de prendre la suite Jérôme? Et donc j'ai été très surpris au départ, j'aurais dit c'est que moi j'ai beaucoup de travail, ce qui est vrai, voilà. Et elle me dit quand même réfléchissez. Ils ont pris très longtemps à l'avance. Et voilà, Jean a décidé finalement de poursuivre un peu. Il voulait arrêter normalement la 38e. Finalement, il a décidé d'aller jusqu'à la 40e pour fêter la 40e. Donc, ça a reporté les choses, etc. Après, finalement, il y a eu un appel à candidature en interne, etc. Et puis, Catherine m'avait déjà recontacté quelques fois. Elle m'a dit, est-ce que vous avez réfléchi? Ça serait quand même intéressant de postuler, tout ça. Donc, je me suis retrouvé à postuler. Et puis, les entretiens sont très bien passés parce que vraiment, c'est la ligne artistique que j'aime qu'il y a dans ce festival. Donc, ça collait vraiment très bien. Moi, j'étais quand même très hésitant, notamment pour des questions d'emploi du temps. Et tous les gens autour de moi me disaient « Ah, tu devrais le faire, c'est quand même super, ça va te faire une expérience différente. » J'avais déjà fait de la programmation dans un autre festival à Parthenay, donc c'était pas non plus complètement inconnu pour moi. Et donc, depuis cette année, je succède à Jean Loury, qui était le fondateur et le directeur artistique de ce festival jusqu'à l'année dernière. Voilà, donc c'est une mission à la fois exaltante parce que le festival, voilà, il a quand même une sacrée assise. Et puis, il y a une espèce d'association derrière qui tient vraiment la route. C'est très impressionnant de voir leur organisation en interne, le nombre de bénévoles, les commissions. J'ai été très surpris aussi quand je suis arrivé de voir comment, lors des réunions, les prises de parole se passaient de façon extrêmement fluide, comment les gens s'écoutaient, etc. Et c'est marrant parce que c'est un festival d'humour, mais l'organisation est vraiment extrêmement sérieuse. Et voilà donc pour ma présentation. Donc cette 41e édition, pour moi, il y avait quand même un enjeu particulier, c'est que le festival est rempli, la plupart des salles sont pleines, donc il y a une petite pression pour que ça continue. Et j'ai choisi vraiment d'aller dans la même architecture du festival qu'avant, c'est-à-dire vraiment les gens qui sont habitués des embuscades vont pas être troublés, je dirais, par l'architecture du festival. Il y a vraiment la soirée d'ouverture, l'inauguration, les nuits de l'humour, les soirées dans les villages. Il y a quelques propositions nouvelles, un dimanche Tatin notamment, où on va aller au musée Robert Tatin avec un parcours dans le musée avec 8 stations artistiques. Ce que je dirais, peut-être j'ai pu apporter du fait que je sois moi-même artiste, c'est que déjà je connais quand même un certain nombre d'artistes personnellement, donc je peux les appeler directement pour leur demander justement de participer à des propositions particulières. Et puis aussi, j'ai créé moi-même un peu des moments artistiques dans le festival, puisque il y a ce dimanche Tatin, il y a cette proposition que j'ai fait à 3 artistes, Johan Mettet, Stanley Leray et Maria Dolores, à partir de 30 photos du territoire, de créer un texte d'une quinzaine de minutes, et ils vont passer sur la scène de la salle du FCC pour dire un texte différent sur les 30 mêmes photos. Donc ça va nous raconter une histoire du territoire complètement décalée. Il y a cette proposition qui va se passer à la soirée, à la journée d'ouverture, où on va se retrouver au square de Vivien l'Écossais, où on va raconter cette fois la vraie histoire de Vivien l'Écossais. Et puis il y a toute cette histoire aussi sur la mythologie du rire que j'aimerais bien développer au fur et à mesure des années, qui part de l'épidémie de rire qu'il y aurait eu à Cossé-le-Vivien au Moyen-Âge, où en fait il y a une personne qui se serait mise à rire et serait contaminé les autres, et il y aurait eu une sorte d'épidémie de rire dans le village où les gens se mettaient tous à rire, ce qui peut nous faire nous beaucoup sourire, mais qui en fait à l'époque a été dramatique. Des gens sont morts de rire, et suite à ça, après à Cossé-le-Vivien, il y a eu tout un moment où on n'osait plus rire à Cossé, et je vais raconter comment toute cette histoire a donné naissance finalement aux embuscades. Donc le festival, comme d'habitude, va sur des valeurs sûres et puis des découvertes. Le principe du festival quand même, c'est de pas forcément avoir énormément de têtes d'affiche, puisque moi je connais beaucoup de festivals où à chaque fois qu'il y a des têtes d'affiche, les têtes d'affiche, il y a énormément de monde, et puis quand c'est des spectacles moins têtes d'affiche, il y a moins de monde, alors que la grandeur de la notoriété ne va pas forcément toujours avec la grandeur du talent. Mais en l'occurrence, Guillaume Meurice a beaucoup de talent, et donc il va faire un spectacle avec Eric Lagadec, qui est un astronome. Ça s'appelle Vers l'infini, je ne me souviens plus du sous-titre, mais en tout cas c'est autour de l'infini. Et Guillaume Meurice, l'idée de départ, il voulait comparer l'infini de la bêtise humaine avec l'infini de l'univers. Donc il a invité cet astronome qui est de l'université de Nice, avec qui il a pris contact sur internet. C'est un gars, en fait, il le raconte, qu'il avait repéré sur Instagram, il aimait bien ce qu'il écrivait, et donc il lui a écrit « Est-ce que ça vous dirait de participer à un spectacle avec moi ?» Et donc Eric Lagadec a répondu oui, et je sais pas, ça fait deux ou trois ans qu'ils font ce spectacle, ça a beaucoup tourné. Et donc c'est une sorte de joute verbale entre les deux autour de l'infini. Ça s'inspire de cette citation d'Albert Einstein, qui apparemment aurait dit « Je ne connais deux choses qui sont infinies, c'est l'univers et la bêtise humaine. Quoique pour l'univers, j'ai encore quelques doutes. » C'est vrai aussi qu'il fait la particularité du festival. C'est d'ailleurs pour ça qu'on l'a renommé Festival d'humour au pluriel et d'excentricité, puisqu'on va vraiment chercher pas forcément l'humour, on va dire... celui qu'on voit peut-être, celui qui est le plus médiatisé actuellement, peut-être le stand-up ou l'humour très efficace dont a besoin la télé, parce qu'il faut toujours des choses très courtes. Voilà, donc les gens qui développent des formes d'humour, qui demandent un petit temps et qui installent un climat, c'est pas forcément ces formes-là qui sont le plus médiatisées. Et là, on leur donne toute leur place. Donc il y a à la fois les formes d'humour, on va dire, traditionnelles, entre guillemets, et puis des choses complètement différentes. Et puis surtout aussi toutes les esthétiques. On va chercher l'humour dans la danse, dans la musique, dans le cabaret, dans la magie, voilà. Moi, en fait, ces questions d'humour, elles me travaillent aussi beaucoup dans mon activité de comédien et d'auteur, parce que, voilà, ben, je trouve, de par les formes qui ont été mises beaucoup en avant, on voit souvent l'humour comme quelque chose, ben, uniquement comme un moment de rigolade, voilà, où, je sais pas, des gens vont faire des sketchs autour de leur téléphone ou de leur ennui de mécanique ou j'en sais rien, mais ça peut être quand même un outil beaucoup plus politique. Et notamment, ben, en ce moment, justement, en cette période difficile, on a le spectacle Il y a de la joie de l'humoriste belge Claude François. C'est son vrai nom, hein, mais c'est une femme, pas un chanteur. Et je trouve, voilà, ouais, que les affects tristes, c'est ce que je disais, sont vraiment les affects qui nous plombent, nous empêchent d'agir, alors que, bah, voilà, les choses joyeuses peuvent, au contraire, nous donner envie de faire bouger les choses. Ben, on a choisi de rajouter aussi Festival d'humour et d'excentricité, notamment pour cette chose-là, parce que les gens disent les embuscades à Cossé-le-Vivien, mais c'est vrai que ça ne joue pas que dans le cercle cosséen. Il y a quatre villages qui vont accueillir des festivals cette année, et d'excentricité, parce que aussi c'est pas simplement une programmation, un aliment de spectacle, mais il y a aussi toutes les petites formes qu'on crée à côté. Est-ce qu'il y a une spécificité ? Ben, je dirais que oui, il y a une volonté de défendre justement un peu la culture en milieu rural, et puis les spécificités du milieu rural. Et pour ça, justement, cette année, il y a Fred Billy qui vient, qui est un conteur justement particulièrement attaché à la ruralité, qui a fait beaucoup de spectacles autour de ça, notamment sur l'agriculture, etc., qui va venir, bah, d'une part, pour raconter la fabuleuse histoire des embuscades. Donc il va nous résumer tout ce qui s'est passé aux embuscades jusque là en interrogeant les gens du territoire, et puis qui fait des visites hystérico-hystériques des villages. Donc là, il y aura Cossé-le-Vivien et Athée qui nous fait découvrir d'une façon, bah, on va dire, totalement inattendu.
3: La billetterie ouvre le 29 août.
2: C'est ça.
3: Je pense qu'il faut se dépêcher de prendre ses billets. Il y a des dates qui vont sans doute se remplir assez vite.
2: Probablement, ouais, je pense. Hein, bah, voilà, les nuits de l'humour, en général, se remplissent assez vite. Il y a des gens qui viennent que à ça. Puis après, il y a tout un public qui, lui, au contraire, aime toutes les découvertes. Ouais. Bah, j'espère qu'elles vont toutes se remplir vite. Voilà. Ouais, il y a quand même aussi pour moi ce spectacle un peu phare qu'on accueille, la Jurassienne de réparation, là, qui est un spectacle un peu mythique du théâtre de rue qui va avoir lieu à Tillé. Voilà, donc j'espère qu'on va avoir beaucoup de monde parce que ça va être une de leurs dernières représentations sur le territoire.
3: Pour terminer, il reste encore un petit peu de temps avant cette première édition pour ouais. Vous, comment vous vous sentez ? Quel est votre sentiment actuellement ?
2: Ah, je me sens assez excité, c'est super. Et puis après avoir présenté la programmation hier aussi aux bénévoles, même s'il y en a qui la connaissaient déjà, puisqu'il y a une commission programmation dans laquelle on discute aussi des axes de programmation. Et voilà, j'ai eu des bonnes réactions, donc j'ai eu un bon retour aussi de Jean, Loury. Voilà, donc je me sens à la fois excité, puis en même temps un peu, je dirais pas fébrile, parce que voilà, je sais qu'il y a un public, tout ça, et puis je trouve les spectacles très bons. Donc, mais enfin, j'attends avec impatience de voir comment ça va se passer.
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0: Et on en profite pour saluer Clément qui a principalement tenu le micro pour cet entretien, qui a posé ses questions et dirigé l'interview. Merci à lui pour ces 6 semaines passées à nos côtés. On continue à l'agiter du local dans quelques instants. On retourne en studio, on fait une pause en studio dans la fraîcheur du studio de l'autre radio. Mais avant ça, on fait une pause musicale et on écoute Civilisation de Orelsan.

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0: Que faites-vous quand tout semble vous échapper, quand la réalité vous rattrape et ne veut plus vous lâcher, quand vous pensez y passer ? Personnellement, je lis, je regarde un film, j'écoute de la musique, je passe du temps avec mes amis, enfin bref, je relativise. Je n'écris rien, je ne produis rien, et honnêtement, je ne mets pas au monde un chef-d'œuvre. J'en connais une, pourtant, qui, quand elle était au plus bas, couchait sur le papier son histoire. Cette femme qui nous a quittés jeudi 4 juin 2026, c'est Marjane Satrapi. En 2000, elle était exilée en France, seule et dans une grande dépression. On lui a offert un exemplaire de Maus, la bande dessinée d'Art Spiegelman, qui racontait grâce à des souris sa relation conflictuelle avec son père, se déroulant entre autres sous le régime hitlérien. Elle y a trouvé sa catharsis. Satrapi a alors dessiné nuit et jour, ce qui deviendra immédiatement un succès international, Persepolis. Elle y raconte sa jeunesse, son enfance, ses études d'art à Téhéran, mais elle y dépeint surtout la réalité de vivre en tant que jeune fille en Iran, dans un pays en plein changement, de la révolution à l'instauration de la République islamique. Elle y raconte l'arrivée de l'ayatollah, des gardiens de la révolution à chaque coin de rue, les écoles religieuses qui se multiplient, les libertés individuelles, surtout celles des femmes qui s'amenuisent. C'est donc au travers de son histoire, à elle, qu'elle raconte celle de son pays. Elle ne se revendique pas à l'origine d'une révolution dans la BD, pourtant elle a ouvert la voie à des auteurs, comme Riyad Satouf et l'Arabe du futur, ou Pénélope Bageux et la série Culottée. Elle a expliqué que le succès de Persepolis était pour elle complètement inattendu. Il faut la comprendre, Satrapi était à ce moment-là illustratrice d'albums pour enfants, sans succès, qui ne parvenaient pas à être publiés. Et avec les 4 tomes de Persepolis, c'est au total plus de 4 millions d'exemplaires vendus partout dans le monde, surtout aux États-Unis. Mais alors, qui était cette femme qui a fait trembler le régime iranien, exilée en France depuis les années 90 ? Marjane Satrapi est née en 1969 en Iran dans une famille sympathisante communiste. Son père était ingénieur et sa mère grande voyageuse. Très vite élevée dans un esprit de contestation politique, elle commence par une école religieuse qu'elle déteste, puis se retrouve dans un lycée français en Autriche. Elle fait ensuite l'équivalent des Beaux-Arts à Téhéran et retourne en France, à Strasbourg, pour ne plus repartir. Elle publie les 4 tomes de Persepolis entre 2000 et 2003, puis Poulet aux prunes, avant de se détourner de la bande dessinée. Et elle se consacre ensuite au cinéma et à la peinture. Artiste accomplie, elle reste humble, avec un franc-parler qui en ferait pâlir certains. C'était une femme tout à fait admirable et j'ai appris dans les interviews que j'ai écoutées d'elle que plus qu'une artiste, c'était une de ces grandes femmes dont on se souvient pendant des décennies après leur mort. Elle détestait la religion, mais se battait sans cesse pour que les religieux puissent être libres de leurs pratiques. Elle était profondément féministe, mais se battait pour que les femmes puissent choisir ou non de porter le voile. Elle se battait pour la liberté d'expression, et puis surtout, elle était punk. Son dernier ouvrage, « Femme, vie, liberté », sorti en 2023. Dedans, elle réunit des experts, mais aussi tous ses amis dessinateurs de bandes dessinées pour raconter l'histoire de Mahsa Amini, tuée par la police des mœurs en Iran car elle portait mal son voile. Elle s'est donc engagée jusqu'à la fin de sa vie. En 2025, son mari Mathias Ripa, réalisateur et scénariste, est mort. Elle, qui avait survécu à tant d'épreuves, a succombé un an après d'un chagrin inconsolable. Son œuvre Persepolis, sa combativité et son engagement marquent aujourd'hui et je pense marqueront longtemps encore le monde artistique, journalistique et militant. Marjane Satrapi est et restera une icône de liberté, une source d'inspiration et une figure fascinante. Je vous recommande d'écouter les podcasts France Culture sortis en 2020 dans lesquels elle raconte son parcours, son point de vue sur la religion, l'Iran, l'image, la rébellion de Persepolis. Elle ne mâche pas ses mots, dit franchement ce qu'elle pense, et bien qu'elle puisse en contrarier certains, elle ne se laisse jamais faire. Nos pensées vont bien sûr à sa famille et ses amis, mais aussi à toutes les jeunes filles, qui rêvent elles aussi de s'émanciper de leur réalité, en espérant que son parcours les pousseront à prendre le taureau par les cornes.
1: Merci Louise, stagiaire à l'autre radio à mes côtés. Également un plaisir de l'avoir accueillie.
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1: Adèle est avec nous maintenant dans le studio de l'autre radio et j'aime bien cette idée, finir avec quelqu'un qui regarde droit devant, parce que même quand une émission touche à sa fin, il reste des rendez-vous à venir, des spectacles à voir, des portes à pousser. Alors une dernière fois, Adèle vient nous en choisir un avec son regard à elle et son ami imaginaire, pas très loin. Bonjour Adèle.
3: Bonjour Margot.
4: Qu'est-ce que c'est quoi ça?
5: C'est quoi ce machin?
4: On dirait un micro.

0: Tu sais bien qu'on n'a pas de temps à perdre avec ça.
1: Attends, non, mais en fait, attends, c'est parce que en fait, c'est une émission où je présente des spectacles, des artistes et tout. Si tu sais pas quoi voir sur la Mayenne, ça peut être sympa. Si tu sais pas quoi écouter aussi.
2: Vous avez peut-être remarqué que je n'ai pas toujours toute ma taille.
1: Et oui, aujourd'hui, c'est la dernière chronique de la saison. On fait une petite pause de 2 mois en attendant de reprendre la route des sillons noirs et des grésillements on air sur l'autre radio. On quitte cette maison chaleureuse que fut l'agité du local, le nid où nous avons grandi avec Charlie. D'ailleurs, vous voudriez bien l'excuser, il n'aime pas trop les au revoir. Pour un petit 10 mètres carrés façon parisienne, et oui, comme diraient nos amis les étudiants, il faudra un peu de temps pour nous adapter à ces nouveaux changements, mais on va essayer d'y arriver. La culture ne s'arrête pas avec nous, non. Oh non, vous avez entendu parler des Nuits de la Mayenne, notre festival iconique des arts vivants. Eh bien, nous avons décidé de vous présenter non pas un, mais 3 spectacles. Et oui, vous pouvez prendre vos billets en office de tourisme et sur le site internet des Nuits de la Mayenne.
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1: On commence tout de suite avec Doers par la compagnie AI. M.E. Voilà, A.I.M.E. prévu le mardi 28 juillet à 21h30 à la chapelle Saint-Léonard de Mayenne. Les détracteurs de la danse contemporaine l'accusent parfois d'être vide de sens ou peu accessible, pas préparé, etc. Eh bien, Doers se fait une joie de couper court aux clichés avec une chorégraphie qui mêle improvisation et danse expérimentale. On élabore une danse tout en laissant la place à l'imagination. Inspirée de la pièce Part par Lisa Nelson et Steve Paxton en 1972, la chorégraphie reprend le contact improvisation et alors on parle de sport artistique à la fois. Un travail d'élaboration en amont et une maîtrise de l'instant, de l'improvisation qui fait la célébrité de ce mouvement venu des États-Unis. Julie Nioche nous invite à réfléchir sur ce qu'est l'improvisation et nous fait sortir des circuits classiques de la danse avec cette chorégraphie qu'elle a élaborée avec sa compagnie.

0: Auteur de comédie, de tragédie, poète, romancier farfelu.
1: La lune pour conquête.
0: Philosophe, bretteur, mais aussi physicien, il portait le doux nom d'Hercule Savinien, de Cyrano de Bergerac, ou en un mot, on pouvait dire aussi simplement Cyrano.
2: Est-ce que vous saviez que Cyrano avait vraiment existé ? Eh bien, la pièce « Si je disais Cyrano » nous le fait découvrir sous un autre jour. Sur une version minimaliste avec trois comédiens en noir et blanc, on apprend la vie d'un personnage historique, à la fois sublime, comique et un peu tragique. Comme Cyrano était un grand savant, à la fois physicien et philosophe, comme vous venez de l'entendre, on en apprend un peu plus sur la nature humaine à travers son histoire. Les personnages nous révèlent leur fragilité avec des échanges amicaux, amoureux, des éclats de bravoure et aussi un peu des moments de recul et pourquoi pas des moments de lâcheté, des petits défauts, des choses qu'on ne comprend pas. Si vous avez aimé la pièce de Rostand, je vous invite tout de suite vendredi 17 juillet à 21h30 au jardin de la mairie de la Bazouge des Aïeux et le samedi 18 juillet à 21h30 à la chèvrerie du Pin d'Entrammes.
3: Aujourd'hui, ce sont des femmes. La Tierra me demande 4 femmes. J'invite la première femme à se manifester.
4: Je veux bien, si cela est permis.
3: Marivonne.
5: Oui.
3: Je guéris le monde pour le guérir moi-même. Je me guéris moi-même pour guérir le monde.
4: Très bien. Des fois, j'ai la nausée aussi, Gloria.
2: Et on termine sur mon petit favori, soins collectifs. Enfants de la Terre, rejoignez cette confrérie loufoque avec une influenceuse yoga, une militante pour la jeunesse, une coach quantique pour un magnifique soin collectif, tous ensemble. À travers un univers haut en couleur et un peu loufoque, la compagnie Anima nous parle de ces nouveaux personnages qui émergent sur ce que j'appelle les réseaux vert fluo. Alors pourquoi vert fluo, vous me direz ? Parce que ça a un rapport avec la terre, l'écologie et un peu aussi les substances qu'ont dû prendre les personnages. Ils prennent un peu trop au pied de la lettre l'adage de mamie, la nature est la meilleure des pharmacies. D'accord, oui, mais pas cette nature-là. Au-delà de son aspect un peu burlesque, cette comédie, c'est surtout l'occasion de nous faire réfléchir sur nos angoisses de mort, sur l'éco-anxiété et pourquoi pas de nous arrêter un instant pour prendre le temps de respirer un bol d'air pur et de profiter d'un soin collectif. Ça aura lieu au Théâtre Antique de Jublin à 18h les 25 et 26 juillet.
6: Elle est partie ?
7: Oh, c'est pas vrai ! Elle a oublié de conclure ! Eh bien, bonjour tout le monde, c'est Charlie. Je sais ce que vous vous dites. Je suis un ami imaginaire. Normalement, vous ne devriez pas m'entendre. Eh bien, disons que ces derniers mois ont été un peu compliqués. Peut-être que ça s'améliorera dans les années à venir. Peut-être pas. Mais je me suis dit, eh ben, puisqu'il faut se soutenir les uns les autres, pourquoi pas que nous, amis imaginaires, on pourrait prendre vie. Bisous Margot et bon courage pour la suite.
8: Merci Adèle, c'est un drôle de moment parce que la petite nouvelle va continuer à vivre sur les ondes et c'est tant mieux. Mais pour l'agité du local, c'était la dernière fois. Alors je voulais te dire que j'ai été vraiment heureuse de t'accueillir ici, heureuse que tu viennes déposer dans cette émission ton regard, ta fantaisie, tes choix culturels et puis cette façon très à toi de nous donner envie d'aller voir ailleurs. Merci d'avoir fait partie de cette petite équipe-là, Adèle, merci vraiment.

0: d'agité du local, c'est fini pour aujourd'hui. Merci à Clément, Louise, Jérôme Rouget, Adèle. Merci à toi encore une fois. Et puis derrière l'habillage sonore de cette émission, il y a le travail de Lénaïk Foulzour. Merci aussi à lui. Et puis voilà, comme chaque jour, on jette aussi un œil ou plutôt une oreille à la suite des programmes sur l'autre radio. Ce soir à 19h, vous écouterez Solénoïde, une heure pour changer un peu d'atmosphère, quitter un peu le sol et partir dans un voyage sonore fait de musique planante, cinématographique, parfois ethnique, souvent inattendue. À 20h, place à la discothèque de Morgane. C'est une émission qui nous permet d'entrer dans l'univers musical d'une personne à travers ses choix, ses souvenirs, ses morceaux importants. Voilà, tout de suite, avant de vous quitter, je vous parle de ce qui vous attend dès 13h. Vous aurez rendez-vous avec l'émission donc Regarde ailleurs. L'émission recevra aujourd'hui Sarva Amamiltra, ingénieur, psychothérapeute, enseignant en art de vie traditionnelle ayurvédique, spécialiste de l'Advaita Vedanta, philosophie de la non-dualité, professeur de yoga, praticien en massage ayurvédique à Bianga. Il partage donc entre l'Inde et la France une connaissance à la croisée des cultures entre tradition indienne, psychologie et approche du vivant. Ça commence donc dans une bonne dizaine de minutes. Moi, je vous dis à demain pour une nouvelle émission de l'Agité du Local. Nous serons avec le Loufoque Comedy Club et on se demandera ensemble si l'on peut faire rire Laval comme on fait rire Paris. D'ici là, prenez un chemin que vous ne prenez jamais. Peut-être qu'il ne mène nulle part, mais peut-être pas. Et s'il vous plaît, encore et encore, faites-le bien.
1: Alors, Mimi, on leur dit au revoir ?
2: Oh non, juste à demain.

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8: Ingénieure, psychothérapeute, Sarva Amamitra est un enseignant en art de la vie traditionnelle ayurvédique. Spécialisée dans l'Ayanta Vedanta, une philosophie de la non-dualité, professeur de yoga et praticien de massage en Ayurveda, il passe plusieurs mois chaque année en France pour partager les traditions de son pays. Il a suivi un cursus de psychologie à la faculté de Montpellier. Riche de la connaissance indienne et européenne, il fait le lien entre nos deux cultures. Dans cette émission Regarde ailleurs, nous reviendrons sur son parcours. On y parlera d'hindouisme, de yoga, de dualité et d'ayurveda. Avec moi, donc Ekarshi Sarva Atmamitra. On va parler de toi, on va parler de l'Inde, de l'ayurveda. L'émission s'appelle Regarde ailleurs. Donc Regarde ailleurs, c'est cette envie de faire des rencontres sur mon chemin, des rencontres en France, des rencontres à l'étranger. Et tourner son regard sur l'autre, tourner son regard sur le monde, parce que c'est dans cette diversité culturelle qu'on arrive à se rencontrer soi. Et c'est dans cette diversité qu'on peut puiser différentes idées pour trouver souvent son propre chemin intérieur ou extérieur. Donc avec toi, Ekarshi, on se retrouve ici sur un festival. Et sur ce festival, différentes délégations, différentes traditions, différents pays sont représentés. Ekarshi, toi tu es indien, mais on va prendre le temps de te rencontrer, savoir qui tu es et ce que tu fais ici. Donc on va revenir il y a bien longtemps. D'où viens-tu? Qui es-tu?
9: Je viens d'Inde, donc je suis indien, indien du Sud. Donc ça fait 33 ans que j'ai enseigné le yoga en Inde et aussi en Europe, principalement en France.
8: Donc Inde du Sud, tu peux préciser de quelle partie?
9: C'est Kerala, l'état de Kerala, qui a 40 millions d'habitants quand même. Donc c'est le plus petit état de l'Inde. Particulièrement pour Ayurveda, nous avons gardé la tradition de l'Ayurveda. Je ne peux pas dire que c'est le seul endroit, mais c'est quand même c'est l'endroit le plus favorable pour s'occuper de soi, pour la santé, pour purifier le corps et l'esprit. Donc il y a le yoga et l'Ayurveda et énormément de formes d'art qui sont aussi conservées au Kerala.
8: Donc l'Ayurveda, on en parlera un peu plus tard dans cette émission. Donc tu me dis que tu es né dans le sud de l'Inde, au Kerala, mais aujourd'hui je te rencontre en France et tu parles le français. Donc que s'est-il passé?
9: Alors parce que en général les Indiens ils parlent anglais parce qu'on commence à apprendre l'anglais à partir de 4 ans. Et comme tous mes copains parlaient anglais, je me dis, moi j'ai envie de parler une autre langue. C'est comme ça que je me suis intéressé à la langue française et puis ça m'a ouvert vraiment un monde qui m'a transformé. J'ai rencontré chaque français qui m'a appris un mot. En fait, c'est comme ça que petit à petit j'ai constitué un vocabulaire et je n'ai pas vraiment appris à parler à une école pour apprendre à parler. C'est vraiment par des rencontres. Je me suis improvisé.
8: Tes parents étaient là, on souhaitait que tu apprennes le français ou c'est vraiment qu'une décision personnelle que tu as prise?
9: C'est une décision personnelle. C'est, pourtant, beaucoup de gens qui m'ont découragé pour les Indiens, c'est l'anglais qui est plus important parce qu'on peut aller un peu partout dans le monde et français, c'est pratiquement pas du tout important par rapport à l'Inde et la grandeur de l'Inde qu'on considère. Mais par contre, moi j'étais très intéressé également et aussi influencé par des écrivains comme Bergson et Victor Hugo, beaucoup de Romain Rolland et Jean-Jacques Rousseau. Donc c'est dans ma vie, dans mes études, j'étais vraiment spontanément intéressé par la culture française et puis je ne connaissais pas vraiment à part la littérature. Et ça m'a beaucoup donné parce que c'est... parce que l'Inde est colonisée par la culture anglaise, donc c'est vraiment, nous sommes énormément influencés par les Anglais. Je me dis, il faut tourner vers une autre culture, et pour moi ça m'a ouvert beaucoup, beaucoup.
8: Mais alors qu'est-ce qui t'a amené toi à t'intéresser au yoga et à l'ayurveda alors que tu étais dans un cursus universitaire et scientifique?
9: C'est pendant cette étude, j'étais loin de mes familles. Ça m'a permis d'aller fréquenter les swamis, des ashrams, des maîtres, lire Swami Vivekananda, lire Narayana Guru, c'est des grands maîtres. Leurs écrits qui m'ont vraiment donné la réponse à mes questions. Et là, j'ai compris que ma voie, c'est la quête de soi, la recherche de l'harmonie en moi, dans le monde. Et c'est comme ça que je suis venu dans le yoga. Yoga, c'est l'outil exceptionnel, incomparable pour la sérénité intérieure, pour régler tous les problèmes du monde. Parce que le yoga s'occupe de la concentration. Yoga nous aide à avoir une hygiène mentale. Yoga permet en fait de se voir soi-même et le monde. Yoga nous permet la clarté.
8: Alors je veux bien effectivement que tu approfondisses et que tu définisses ce qu'est le yoga, parce que nous en Europe, quand on pense yoga, on voit essentiellement les postures.
9: C'est vrai, c'est une porte d'entrée en fait. Donc, mais il ne faut pas rester juste à la porte, quoi. Donc il faut vraiment entrer à l'intérieur, découvrir tout ce que le yoga nous propose. Bien sûr, je ne peux pas respirer si je n'ai pas une posture assez correcte. Donc, posture, la pratique des postures spontanément qui nous amène à la respiration. Et le souffle, en fait, c'est la vie. Le mouvement d'expire et inspire, ça nous aide à comprendre qu'avec le souffle, on peut se rattacher au présent. On peut comprendre également la pensée, la parole et le souffle sont liés. Quand le souffle est harmonieux, on peut ressentir le bien-être. Quand on est triste, on respire d'une façon. Quand on est heureux, on respire d'une autre façon. Donc, la maîtrise de souffle qui va nous aider à comprendre, en fait, le souffle détermine l'état d'esprit. Et donc, on peut avoir un accès sur des processus inconscients de nous-mêmes et comprendre comment la pensée fonctionne, comment la pensée nous amène l'enfer ou le paradis. La maîtrise de pensée qui va nous amener à la découverte de la conscience, le penseur. La penseur, il n'y a pas de pensée sans la penseur. Donc la découverte du penseur, c'est le plus grand de découverte parce que c'est la conscience qui nous anime, nos pensées, nos souffles, notre corps. Et c'est une force cosmique. Donc cette découverte, en fait, pour le yoga, c'est fondamental et ça nous amène à la prise de conscience de notre sacré qui est à l'intérieur de nous, notre dignité. À partir de là, on s'incline plus jamais devant aucune force extérieure. On sait qui on est et que cette grandeur de nous-mêmes libère l'individu.

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5: C'est vrai qu'au début, on n'est jamais sûr, donc j'étais entre ces deux voies, entre une construction matérielle et d'avoir un travail et avoir un statut social et le besoin spirituel. Donc j'ai à la fois continué mes études universitaires en fréquentant les maîtres. Donc cette phase, ça n'a pas duré longtemps. À 20 ans, j'ai décidé finalement choisir vraiment le yoga et la philosophie indienne pour me construire. Et c'est ça qui m'a aidé à rencontrer mon maître.
6: Donc à ce moment-là, tu continues d'apprendre le français, mais tu vis en Inde.
5: Exactement. Jusqu'aux 26 ans, j'ai vécu dans l'ashram tout le temps avec mon maître, en étudiant le yoga, la philosophie. Et à ce moment-là que j'ai rencontré quelqu'un, un prof de yoga français qui est venu. Et c'est lui qui m'a donné les premières leçons véritablement de français. Il m'a parlé de sa vie, etc. Donc on est devenus amis. Et progressivement, on a créé des liens d'amitié. Il est plus là. C'était lui qui m'a ouvert la porte vers le monde, quoi. C'est le monde européen.
6: Et qu'est-ce qui fait que tu choisisses de venir en Europe ? Parce que là, tu es dans cet ashram avec ton maître en Inde. Pourquoi tu as fait le choix de quitter l'ashram pour venir ici ? Tu aurais pu continuer à étudier les Vedanta, la Bhagavad Gita, le yoga, chez toi, dans ton pays ?
5: Je n'ai pas quitté, je ne peux pas quitter. En fait, dans le chemin spirituel, il n'y a pas de marche arrière. Il n'y a qu'en avant. Comment on peut reculer dans une situation moins intéressante ? C'est spiritualité, c'est aller vers la lumière. Donc un ashram, c'est littéralement, ça veut dire atelier de soi. Un endroit où on peut s'améliorer. Donc certainement, les voyages, ça nous aide beaucoup à grandir. Je n'ai jamais quitté l'ashram, je n'ai jamais quitté l'enseignement, ni les maîtres. Ils sont tous avec moi. Mais le voyage, ça m'a aidé à apprendre d'autres choses. C'est vrai que c'est assez rare pour un Indien de pouvoir voyager. Donc en vivant en France, déjà, j'ai ressenti une autre ambiance que l'ambiance que nous pouvons ressentir dans le monde anglophone. Parce qu'anglais, c'est un autre monde, en fait. Donc, c'est, comme la majorité des Français refusent de parler anglais, ça crée, en fait, un espace libre. Par exemple, un livre, quand c'est écrit en anglais, ça prend pratiquement 20 ans pour que ça soit traduit en français. Donc, entre les deux langues dans le monde français est, en fait, protégé. C'est pur. Il n'y a pas beaucoup d'agitation, donc les Indiens parlent en anglais, les Américains, les Anglais, les Australiens, les Africains, tout le monde parle. Donc le monde anglais, c'est très, je dirais, pollué. Moi j'ai choisi, mais les événements qui m'ont aidé à choisir en fait, de pouvoir rester et créer des liens avec la culture française. Et que nous n'avons pas cette problématique de la colonisation avec la France. Donc, il y a un lien qui est juste et bon.
6: Okay. Donc, tu vis entre la France et l'Inde.
5: Exactement. C'est humoristiquement, j'ai dit, quand il fait chaud là-bas, je viens ici. Quand il fait trop froid ici, je retourne.
7: Comment est-ce que vous avez rencontré votre maître spirituel et quand ?
5: C'était le début de ma quête, c'est-à-dire j'ai beaucoup lu et j'ai connu mon maître à travers ses écrits. Un jour, vraiment, je suis allé accidentellement en fait, donc à Trivandrum, il y avait une conférence de lui et j'ai écouté parler mon maître. C'était le premier rencontre. Et puis le temps passe et à un moment donné,

0: regard vers moi, et comme s'il a senti mes pensées. Donc pour moi, c'était un signe. Moi, je cherchais quelqu'un qui est capable de me ressentir, m'écouter, me comprendre. En fait, ma recherche, ce n'était pas forcément une connaissance de soi. Et c'est au-delà de ça, c'était une recherche de guérison. Parce que tout ce que nous vivons, tout le monde a ses propres traumatismes. J'ai senti dans sa présence un certain soulagement. Au fond de moi, au-delà des quêtes spirituelles et intellectuelles, je cherchais un père spirituel. Il m'a offert cela, mais j'ai compris que c'était un homme, mais c'était pas un père. Il m'a servi comme une mère. Il m'a nourri, il m'a accueilli, il m'a aidé à aller vers une guérison. Cette guérison, c'était fondamental.
1: Est-ce que tu peux nous parler de cette notion de maître et d'élève en Inde, de gourou? C'est quelque chose d'assez fréquent de chercher un maître ou un gourou?
0: C'est l'hindouisme. L'hindouisme, ce n'est pas comme toute autre religion. Les hindous, on ne devient pas hindou. On est hindou. Tout le monde est hindou. Les autres religions, on a besoin de passer par une circoncision ou un baptême ou un refuge chez les bouddhistes, par exemple, par cette transition, donc quitter notre état naturel et aller vers un autre. Donc chez les hindous, il n'y a pas. On est humain, ça suffit. Nous sommes façonnés par l'univers. Un arbre n'a pas une identité chrétienne, musulman, il n'y a pas ça. Donc on est, aussitôt que chaque individu écoute son cœur, il est hindou. Un chien aboie parce que c'est un chien, il respecte son dharma, sa nature intrinsèque. Donc l'hindouisme parle de cette écoute de cœur. C'est-à-dire chacun doit écouter dans son essence qu'est-ce que c'est qui est inscrit. On appelle le dharma. Si je suis en mangui, je fais du mangue, c'est normal. Ainsi, on n'a pas besoin de coller une étiquette, ça suffit d'être nous-mêmes, parce que c'est l'univers nous a façonné. On n'a pas besoin d'autre chose que nous sommes. Donc, deviens ou redeviens ce que tu es, c'est ça l'enseignement. Connais-toi toi-même, c'est ça l'enseignement. Pour les hindous, qu'est-ce qu'il veut? Il veut savoir qui il est vraiment. La quête d'identité véritable. Donc si un individu ne sait pas qui il est, il a besoin de rencontrer quelqu'un qui sait qui il est.
1: On est un petit peu dans ce monde aujourd'hui, en quête de sens. On voit bien que de plus en plus de gens, à 30, 40 ans, font des changements de vie et essaient de remettre un petit peu de sens et de conscience parce qu'on a oublié d'où on venait et qui on était. Donc quel est le bon chemin pour savoir qui on est? Comment est-ce qu'on fait si on a envie de se rencontrer soi?
0: Alors pour ça, on a besoin d'un miroir, pas un miroir qui reflète le corps, mais reflète le cœur. Mais comment on peut se rencontrer? On a besoin de se regarder, mais comment on peut se regarder si on ne s'aime pas? Donc l'amour de soi est fondamental. Mais comment on peut s'aimer soi-même dans une façon inconditionnelle? Donc souvent quand on parle de l'amour, on se culpabilise pour s'aimer en fait, parce que le monde dit ça c'est égoïste, tu penses à toi. Mais en fait le yoga nous aide en fait à découvrir le besoin de se respecter, s'aimer. Mais c'est pas au prix des autres, c'est pas narcissique. C'est un maître en fait, c'est lui qui va te accepter tel que tu es, qui va t'offrir un espace libre pour que finalement tu peux tourner ton regard sur toi-même. Connais-toi toi-même. C'est ta tomasi, c'est tu es cela. Ça veut dire ce qu'on cherche au fond de nous, c'est nous-mêmes. Malheureusement, on cherche notre reflet dans les yeux des autres. Et c'est là qu'on se trompe profondément, on se perd dans l'autre. Donc une fois notre capacité intellectuelle grandit suffisamment pour qu'on puisse tourner notre regard vers soi. C'est assez prenant cet aspect de recherche de soi parce que nous n'avons pas les moyens. On ne nous a pas appris comment se taire à l'intérieur pour pouvoir se voir. Nos émotions, nos pensées nous perturbent tout le temps.

0: qu'on n'est pas assez tranquille, on ne peut pas se rencontrer.
1: Et donc le yoga est une des voies possibles pour se rencontrer soi.
0: Yoga cherche cette connaissance de soi. Mais il y a beaucoup d'applications, parce qu'il n'y a pas que la connaissance de soi, mais par cette connaissance de soi, on va voir le monde. Parce que chacun perçoit le monde tel qu'il est. Mais une fois que nous connaissons qui sommes-nous véritablement, on va réapprécier le monde différemment. Parce que le monde, ce que je vois, c'est ma création. Et donc, nous sommes créateurs de notre propre monde. Là, le statut de l'individu, il est considérable. Normalement, nous sommes dans une certaine dévalorisation de soi. C'est pour ça qu'il y a autant de luttes, autant de guerres, autant de conflits dans le monde. Chacun cherche à trouver sa place, plus de possession, plus de plaisir, plus de bonheur, plus de reconnaissance. Une fois qu'on se connaît soi-même, on est en dehors du jeu. Nous sommes libres parce qu'on a compris notre dignité. On n'a pas besoin d'aucun certificat qui vient de l'extérieur. On n'est plus influencé par le mécanisme de la peur. C'est la peur qui domine le monde. Tout le monde marche dans la peur. Mais un yogi, il est libre de la peur.

0: Je ne peux pas me prétendre comme je suis spécialiste, mais je suis un étudiant de Advaita Vedanta. C'est mon éducation, donc dans notre ashram, on a étudié les Upanishads, la Bhagavad Gita et tous ces écrits indiens sont basés sur cette notion de un. Le un, c'est important de comprendre que le conflit est né de la dualité. La dualité, c'est une projection de l'esprit. Malheureusement, nous avons développé une vision très partielle du monde. On considère le monde, mais on ne considère pas l'individu. Comme s'il y a un grand décalage entre l'objet et le sujet. On donne beaucoup d'importance, on attribue énormément de réalité au monde matériel extérieur, mais l'individu, on rejette. Parce que quand on fait un scanner du corps, on ne voit pas l'âme, donc l'âme n'existe pas. C'est-à-dire, il y a un rejet de l'individu, son être, son âme. Et on a construit un monde basé sur les forces extérieures, sur le pouvoir politique ou un pouvoir de Dieu. Et tout ça, c'est extrêmement déroutant, l'individu souffre partout. Donc nous avons besoin d'égaliser. Le monde est celui qui regarde le monde ont de même importance. Le témoin est plus important que le monde qu'il voit parce que le monde peut s'effacer mais le témoin non. Donc cette éternité des témoins, on a besoin d'affirmer. Le témoin est éternel, le monde c'est éphémère. Et là, la Advaita Vedanta, c'est comment on peut créer cette égalité de l'importance du monde et l'individu qui regarde le monde. Cette étude était faite, affirmée à travers des milliers des ouvrages. Les fondateurs de cette école, c'est Shankaracharya, mais bien avant, c'était bien mentionné, mais Shankaracharya a pu présenter au monde vers le 8e siècle comme une école. Donc c'est la 6e école de la tradition hindoue. Donc en commençant par Samkhya, Yoga, Nyaya, Mimamsa, etc. Donc on arrive, dernière école, c'est Advaita Vedanta. C'est la fin de la connaissance. S'il y a un début de la connaissance, il y a une fin. C'est la fin, c'est-à-dire chaque sensation naît dans un contact sensoriel. Et à partir de cette sensation sensorielle, on fabule beaucoup, on imagine beaucoup le passé, le présent, l'avenir projeté. Tout ensemble, on crée un monde. Ce monde, ce n'est pas forcément vrai. Ça, c'est un monde que nous créons mentalement, partiellement mentalement. Et il y a aussi une base des données qui arrivent à travers des sensations sensorielles. Mais Advaita Vedanta qui nous amène, en fait, si nous sommes capables de créer ce monde, nous pouvons aussi arrêter de créer et finalement se retrouver dans la paix.
1: Quand tu parles d'illusion, c'est ce qu'on appelle le grand Maha ou Maha
0: y a... Maya. Maya, c'est une notion très importante de comprendre. Il y a une possibilité d'erreur. Maya, ça veut dire la possibilité d'erreur dans notre vie. On peut se tromper. On peut se tromper dans des milliers de façons. Et quand je regarde une table, j'appelle une table, mais en fait, c'est des bois mortes. À une certaine forme. Donc, notre regard peut être arrêté par une première lecture sur la forme. Donc, on peut avoir une vision perspicace, une vision profonde. C'est-à-dire, l'univers, en fait, c'est conscience, énergie, prakriti purusha. Et partout, il y a deux principes, énergie et conscience. Les deux sont à la fois opposés et à la fois coéternels, mais leur rencontre fait apparaître ce monde.

0: Et qu'est-ce que tu partages ici? Sur quelle thématique tu interviens sur le festival?
1: Je parle de, fondamentalement, le besoin d'agir pour protéger la Terre. Parce que notre présence d'être humain sur Terre maintenant est devenue capable de troubler vraiment le fonctionnement de la Terre. Nous sommes la cause principale du réchauffement climatique et disparition d'énormément d'espèces. On trouble la mer, on coupe les forêts, on pollue l'air, la terre. Et donc maintenant, d'autant plus important de penser à notre environnement. Mais comment on peut sacraliser cela ? L'hindouisme, c'est l'adoration de la nature. Il n'y a pas de séparation entre le créateur et la création. La nature est sacrée. C'est pour ça que les hindous adorent les rivières, les montagnes, le soleil, la lune. C'est pas simplement le phénomène, c'est pas un animisme. On voit que le sacré se dévoile comme la nature. Donc, on n'a pas besoin d'attendre la mort pour rencontrer Dieu. Il vaut mieux de rencontrer Dieu qui s'exprime en tant que la vie, en tant que la nature. Donc, il est important de réaliser que nous sommes très orgueilleux et égoïstes et nous regardons le monde comme un gâteau à dévorer. Cet aspect, en fait, ce comportement, c'est extrêmement néfaste. Ça peut mettre pas seulement la vie en danger d'autres espèces, aussi l'être humain. Donc, notre quête spirituelle n'est pas séparée de la protection de la Terre. Je parle donc d'être un Gaia Healer. C'est pour ça d'ailleurs que nous avons créé une école pour protéger la Terre, devenir guérisseur de la Terre.
0: Qu'est-ce que tu observes aujourd'hui dans le monde? Parce que cette humanité, tu parles de déconnexion, tu dis qu'on est dans l'illusion du matériel, qu'on cherche la joie à l'extérieur et pas à l'intérieur. Aujourd'hui, on est 6, peut-être 7 milliards sur Terre. Donc, quelle est la direction que tu observes pour l'humanité, force de ta connaissance et de la sagesse que tu partages?
1: Chaque individu doit décider si on apprend par des souffrances ou bien avant qu'on arrive dans la souffrance, on apprend. Donc c'est une question de chaque individu. Et le comportement de masse, c'est une chose, le comportement de l'individu, c'est une autre chose. Donc le masse, la psychologie des masses, c'est différent parce que le monde droit vers la catastrophe. Et le monde ne peut pas réagir. Mais les individus, ils peuvent. Nos dirigeants, ils vont pas nous dire arrêtez, vous courir, prends soin de vous, il faut s'asseoir, fais la respiration consciente et fais un chemin spirituel. C'est les politiciens ou aucune autorité qui s'intéresse à l'individu. Ils s'intéressent uniquement à leur pouvoir. Donc on peut pas espérer un jour le monde collectivement va être dirigé vers la bonne direction. C'est le choix de chaque individu. Je crois à ça. Les sociétés sont que des étiquettes. Les individus, c'est une véritable réalité. Donc, le plus que le monde, chaque individu prend responsabilité, le monde, l'avenir peut changer. Et sans cette prise de conscience, je ne pense pas venir. Donc, les grands festivals comme ça, le mouvement spirituel, mais encore marginal. Mais si ça prend de l'ampleur, certainement, il y a un changement au niveau de la direction du monde. Sinon, on va se tuer nous-mêmes.
0: Donc, tu appelles quelque part à l'insurrection des consciences, hein, remettre plus de spiritualité, de conscience dans nos vies, dans notre quotidien.
1: Exactement, exactement. Donc nous avons besoin de s'éveiller la conscience. Ce besoin est perpétuellement présent. Il y a 2000 ans, c'était nécessaire et aujourd'hui, c'est nécessaire. Il sera toujours nécessaire parce que le confort s'endort. Plus que nous cherchons le confort, et on devient un peu endormi. Donc il est nécessaire de stimuler notre intellect, éveiller notre intelligence pour pouvoir voir clair. Donc, le yoga, c'est un outil. Notre école cherche à amener une forme de yoga plus réaliste.
0: Et ma dernière question, Karchi, c'est alors comment faire pour développer ou éveiller sa conscience?
1: il y a un effort personnel. C'est 99%, c'est l'effort personnel. Et après, bien sûr, les guidances peuvent arriver de l'extérieur, mais l'investissement personnel, ça compte. Donc, mettez-vous sur le tapis, observez votre corps, votre souffle, vos émotions, vos pensées, et approfondissez votre connaissance de soi. Et dans ce chemin, vous allez régler tous vos problèmes, et ainsi les problèmes du monde.
0: Peut-être pour terminer, une lecture qui pour toi est inspirante, pour commencer sa mise en chemin vers plus de conscience et plus d'éveil.
1: Pour construire véritablement notre intérieur établi dans la paix, je conseillerais deux livres, Samkhya-Karika et Yoga Sutra. Ces deux livres sont fondamentaux parce que le Samkhya nous donne un véritable outil pour comprendre soi-même et le monde. Et puis le yoga, c'est la méthode pour acquérir la sérénité intérieure. Le Yoga Sutra et le Samkhya-Karika.
0: Merci, Karchi.
1: Merci à toi. Merci à toutes les personnes qui nous ont écoutés. Merci pour cette occasion.
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0: Vous venez d'écouter l'émission Regarde ailleurs, une émission que j'enregistre lors de mes différents déplacements en tant que photographe, reporter et voyageur. J'aime bien penser qu'une rencontre peut en inspirer beaucoup d'autres et j'aime donner la parole à tous ceux qui ont un parcours de vie en lien avec le voyage, l'interculturalité, le mouvement ou la découverte du monde ou la découverte de soi.

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0: créer ce lien social, il se fait plus naturellement.
1: Bon, je pense que ça, c'est associé à la société, peut-être.
0: D'accord. Donc la société a besoin de lien social et l'air de lien.
1: Je pense qu'on a tous besoin de lien social. Je pense que c'est exister, le lien social. C'est exister à travers les autres, à travers tout le monde. On a tous besoin.

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2: J'ai toujours trouvé ça assez beau et un peu troublant que les choses les plus importantes ne soient pas toujours celles que l'on peut garder. Un rire, par exemple. On peut se souvenir d'un soir, de sa date précise, ou alors d'une salle, ou même d'une personne assise à côté de nous. On peut se rappeler qu'à un moment, quelque chose a lâché. Ça se passe dans le corps, cette chose-là, dans les épaules, dans le ventre, à l'endroit de la fatigue souvent. Ce qui a lâché, c'est peut-être même la méfiance d'ailleurs. Mais le rire lui-même, où est-ce qu'il va ensuite? Il ne se conserve pas, il ne se collectionne pas, et non, il ne prend pas la poussière dans une vitrine. D'ailleurs, vous serez d'accord avec moi, il n'a ni forme, ni poids, ni adresse. Et pourtant, il demeure. Comme une sorte de vibration, une petite clarté, et c'est quelque part dans le corps. Le rire, c'est une preuve discrète qu'à un moment donné, on a été moins seul. C'est peut-être pour ça que le rire est plus profond qu'il n'en a l'air. Il a l'élégance des choses brèves. Il ne s'installe pas, il surgit. Et il demande justement une forme de confiance, on y revient. Il faut accepter de se laisser surprendre, de perdre un petit peu de contenance. Tiens, de ne plus être tout à fait maître de son visage. Rire, en fait, c'est consentir à être traversé. Et dans une époque où l'on se tient souvent sur ses gardes, où l'on se protège beaucoup, ce n'est pas rien. Depuis 40 ans, à Cossé-le-Vivien, les embuscades travaillent cette matière insaisissable, l'humour, le décalage, l'accident heureux, la fantaisie qui vient gripper le sérieux du monde. Le festival a grandi là, en milieu rural, je vous le disais, et cette année, une nouvelle page s'ouvre avec l'arrivée de Jérôme Rouget à la direction artistique, après l'histoire longtemps portée par Jean Loury. Alors avant même de parler de programmation, il y a une question qui me vient. Comment reprend-on une aventure dont la matière première est aussi vivante que le rire? Comment donne-t-on un nouveau mouvement sans casser l'élan? Et de quoi avons-nous besoin de rire aujourd'hui pour continuer à regarder le monde sans nous raidir complètement? Les embuscades après 40 ans, un nouveau regard sur le rire, c'est le sujet d'aujourd'hui. Puis donc en seconde partie d'émission, on changera de registre.

0: à partager, en tout cas dans l'agité du local. Mais d'abord, place aux embuscades. Bienvenue à l'auditeur de l'autre radio. Installez-vous, écoutez, souriez, riez.
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2: Donc je m'appelle Jérôme Rouget, à la base je suis auteur, comédien et metteur en scène. Je joue des spectacles où je suis souvent seul en scène, des spectacles où l'humour, je me définis pas comme humoriste, mais où l'humour a un rôle très important. Voilà, et avec une compagnie qui s'appelle la Martingale, qui est basée à Poitiers, et j'en ai joué un certain nombre ici au festival les Embuscades, dont Pourquoi les poules préfèrent être élevées en batterie, La symphonie pour klaxonner essuie-glace, Je me souviens, enfin je suis venu quand même de nombreuses fois. Et donc il y a quelques années, Catherine, la présidente, et Nathalie, à l'époque vice-présidente, sont venues me trouver à la sortie d'un spectacle pour me dire « Jean Loury, donc le fondateur et programmateur du festival, va bientôt arrêter. Est-ce que ça vous dirait de prendre la suite, Jérôme ?» Et donc j'ai été très surpris au départ. J'aurais dit « Enfin, c'est que moi j'ai beaucoup de travail, ce qui est vrai. » Voilà. Et elle me dit « Quand même, réfléchissez. » Ils ont pris très longtemps à l'avance. Hein. Et voilà, Jean a décidé finalement de poursuivre un peu. Il voulait arrêter normalement la 38e. Finalement, il a décidé d'aller jusqu'à la 40e pour fêter la 40e. Donc, ça a reporté les choses, etc. Après, finalement, il y a eu un appel à candidature en interne, etc. Et puis, Catherine m'avait déjà recontacté quelques fois. Elle m'a dit « Est-ce que vous avez réfléchi ? Ça serait quand même intéressant de postuler, tout ça. » Donc, je me suis retrouvé à postuler. Et puis, les entretiens sont très bien passés parce que vraiment, c'est la ligne artistique que j'aime qu'il y a dans ce festival. Donc, ça collait vraiment très bien. Moi, j'étais quand même très hésitant, notamment pour des questions d'emploi du temps. Et tous les gens autour de moi me disaient « Ah, tu devrais le faire, c'est quand même super, ça va te faire une expérience différente. » J'avais déjà fait de la programmation dans un autre festival à Parthenay, donc c'était pas non plus complètement inconnu pour moi. Et donc, depuis cette année, je succède à Jean Loury, qui était le fondateur et le directeur artistique de ce festival jusqu'à l'année dernière. Donc c'est une mission à la fois exaltante parce que le festival, il a quand même une sacrée assise. Et puis, il y a une espèce d'association derrière qui tient vraiment la route. C'est très impressionnant de voir leur organisation en interne, le nombre de bénévoles, les commissions. J'ai été très surpris aussi quand je suis arrivé de voir comment, lors des réunions, les prises de parole se passaient de façon extrêmement fluide, comment les gens s'écoutaient, etc. Et c'est marrant parce que c'est un festival d'humour, mais l'organisation est vraiment extrêmement sérieuse. Et voilà donc pour ma présentation. Donc cette 41e édition, pour moi, il y avait quand même un enjeu particulier, c'est que le festival est rempli, la plupart des salles sont pleines, donc il y a une petite pression pour que ça continue. Et j'ai choisi vraiment d'aller dans la même architecture du festival qu'avant, c'est-à-dire vraiment les gens qui sont habitués des embuscades vont pas être troublés, je dirais, par l'architecture du festival. Il y a vraiment la soirée d'ouverture, l'inauguration, les nuits de l'humour, les soirées dans les villages. Il y a quelques propositions nouvelles, un dimanche tatin notamment, où on va aller au musée Robert Tatin avec un parcours dans le musée avec 8 stations artistiques. Ce que je dirais, peut-être j'ai pu apporter du fait que je sois moi-même artiste, c'est que déjà je connais quand même un certain nombre d'artistes personnellement, donc je peux les appeler directement pour leur demander justement de participer à des propositions particulières. Et puis aussi, j'ai créé moi-même un peu des moments artistiques dans le festival, puisque il y a ce dimanche tatin, il y a cette proposition que j'ai faite à 3 artistes, Johan Mettet, Stanley Leray et Maria Dolores, à partir de 30 photos du territoire, de créer un texte d'une quinzaine de minutes, et ils vont passer sur la scène de la salle du FCC pour dire un texte différent sur les 30 mêmes photos. Donc ça va nous raconter une histoire du territoire complètement décalée. Il y a cette proposition qui va se passer à la soirée, à la journée d'ouverture, où on va se retrouver au square de Vivien l'Écossais, où on va raconter cette fois la vraie histoire de Vivien l'Écossais. Et puis il y a toute cette histoire aussi sur la mythologie du rire, que j'aimerais bien développer au fur et à mesure des années, qui part de de l'épidémie de rire qu'il y aurait eu à Cossé-le-Vivien au Moyen-Âge, où en fait il y a une personne qui se serait mise à rire et serait contaminé les autres, et il y aurait eu une sorte d'épidémie de rire dans le village, où les gens se mettaient tous à rire, ce qui peut nous faire, nous, beaucoup

0: sourire, mais qui en fait à l'époque a été dramatique. Des gens sont morts de rire. Et suite à ça, après à Cossé le Vivien, il y a eu tout un moment où on n'osait plus rire à Cossé. Et je vais raconter comment toute cette histoire a donné naissance finalement aux embuscades. Donc le festival, comme d'habitude, va sur des valeurs sûres et puis des découvertes. Le principe du festival quand même, c'est de pas forcément avoir énormément de têtes d'affiche, puisque moi je connais beaucoup de festivals où à chaque fois qu'il y a des têtes d'affiche, les têtes d'affiche, il y a énormément de monde. Et puis quand c'est des spectacles, moins têtes d'affiche, il y a moins de monde, alors que la grandeur de la notoriété ne va pas forcément toujours avec la grandeur du talent. Mais en l'occurrence, Guillaume Meurice a beaucoup de talent et donc il va faire un spectacle avec Éric Lagadec, qui est un astronome. Ça s'appelle Vers l'infini, je ne me souviens plus du sous-titre, mais en tout cas c'est autour de l'infini. Et Guillaume Meurice, l'idée de départ, il voulait comparer l'infini de la bêtise humaine avec, avec l'infini de l'univers. Donc il a invité cet astronome qui est de l'université de Nice, avec qui il a pris contact sur internet. C'est un gars, en fait, il le raconte qu'il avait repéré sur Instagram, il aimait bien ce qu'il écrivait, et donc il lui a écrit « Est-ce que ça vous dirait de participer à un spectacle avec moi ?» Et donc Éric Lagadec a répondu « Oui », et je ne sais pas, ça fait deux ou trois ans qu'ils font ce spectacle, ça a beaucoup tourné. Et donc c'est une sorte de joute verbale entre les deux autour de l'infini. Ça s'inspire de cette citation d'Albert Einstein qui apparemment aurait dit « Je ne connais deux choses qui sont infinies, c'est l'univers et la bêtise humaine, quoique pour l'univers j'ai encore quelques doutes ». C'est vrai aussi qu'il fait la particularité du festival, c'est d'ailleurs pour ça qu'on l'a renommé Festival d'humour au pluriel et d'excentricité, puisqu'on va vraiment chercher, pas forcément l'humour, on va dire, celui qu'on voit peut-être, celui qui est le plus médiatisé actuellement, peut-être le stand-up ou l'humour très efficace dont a besoin la télé, parce qu'il faut toujours des choses très courtes, les gens qui développent des formes d'humour, qui demandent un petit temps et qui installent un climat, c'est pas forcément ces formes-là qui sont le plus médiatisées. Et là, on leur donne toute leur place. Donc il y a à la fois les formes d'humour, on va dire, traditionnelles, entre guillemets, et puis des choses complètement différentes. Et puis surtout aussi toutes les esthétiques. On va chercher l'humour dans la danse, dans la musique, dans le cabaret, dans la magie, Moi, en fait, ces questions d'humour, elles me travaillent aussi beaucoup dans mon activité de comédien et d'auteur, parce que je trouve de par les formes qui ont été mises beaucoup en avant, on voit souvent l'humour comme quelque chose uniquement comme un moment de rigolade où je sais pas, des gens vont faire des sketchs autour de leur téléphone ou de leur ennui de mécanique ou j'en sais rien, mais ça peut être quand même un outil beaucoup plus politique. Et notamment, en ce moment, justement, en cette période difficile, on a le spectacle « Il y a de la joie » de l'humoriste belge Claude François. C'est son vrai nom, mais c'est une femme, pas un chanteur. Je trouve que les affects tristes, c'est ce que je disais, sont vraiment les affects qui nous plombent, nous empêchent d'agir, alors que les choses joyeuses peuvent, au contraire, nous donner envie de faire bouger les choses. On a choisi de rajouter aussi Festival d'humour et d'excentricité, notamment pour cette chose-là, parce que les gens disent les embuscades à Cossé le Vivien, mais c'est vrai que ça ne joue pas que dans le cercle cosséen. Il y a quatre villages qui vont accueillir des festivals cette année, et d'excentricité, parce que aussi c'est pas simplement une programmation, un aliment de spectacle, mais il y a aussi toutes les petites formes qu'on crée à côté. Et est-ce qu'il y a une spécificité? Je dirais que oui, il y a une volonté de défendre justement un peu la culture en milieu rural et puis les spécificités du milieu rural. Et pour ça, justement, cette année, il y a Fred Billy qui vient, qui est un conteur justement particulièrement attaché à la ruralité, qui a fait beaucoup de spectacles autour de ça, notamment sur l'agriculture, etc., qui va venir d'une part pour raconter la fabuleuse histoire des embuscades, donc il va nous résumer tout ce qui s'est passé aux embuscades jusque-là en interrogeant les gens du territoire, et puis qui fait des visites hystérico-hystériques des villages. Donc là, il y aura Cossé le Vivien et Athée qui nous fait découvrir d'une façon, on va dire, totalement inattendue.
1: La billetterie ouvre le 29 août.
0: C'est ça.
1: Je pense qu'il faut se dépêcher de prendre ses billets. Il y a des dates qui vont sans doute se remplir assez vite.
0: Probablement, je pense. Les nuits de l'humour, en général, se remplissent assez vite. Il y a des gens qui viennent que à ça. Puis après, il y a tout un public qui, lui, au contraire, aime toutes les découvertes. J'espère qu'elles vont toutes se remplir vite. Il y a quand même aussi pour moi ce spectacle un peu phare qu'on accueille, la Jurassienne de réparation, qui est un spectacle un peu mythique du théâtre de rue qui va avoir lieu à Tillé. Voilà, donc j'espère qu'on va avoir beaucoup de monde parce que ça va être une de leurs dernières représentations sur le territoire.
1: Pour terminer, il reste encore un petit peu de temps avant cette première édition pour ouais. vous, comment vous vous sentez? Quel est votre sentiment actuellement?
0: Ah, je me sens assez excité, c'est super. Et puis après avoir présenté la programmation hier aussi aux bénévoles, même s'il y en a qui la connaissaient déjà, puisqu'il y a une commission programmation dans laquelle on discute aussi des axes de programmation. Et voilà, j'ai eu des bonnes réactions, donc j'ai eu un bon retour aussi de Jean, Laurie. Voilà, donc je me sens à la fois excité, puis en même temps un peu, je dirais pas fébrile, parce que voilà, je sais qu'il y a un public, tout ça, et puis je trouve les spectacles très bons. Donc, mais enfin, j'attends avec impatience de voir comment ça va se passer.
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4: Et on en profite pour saluer Clément qui a principalement tenu le micro pour cet entretien, qui a posé ses questions et dirigé l'interview. Merci à lui pour ces 6 semaines passées à nos côtés. On continue à l'agiter du local dans quelques instants. On retourne en studio, on fait une pause en studio dans la fraîcheur du studio de l'autre radio. Mais avant ça, on fait une pause musicale et on écoute Civilisation de Orelsan.

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0: Que faites-vous quand tout semble vous échapper, quand la réalité vous rattrape et ne veut plus vous lâcher, quand vous pensez y passer ? Personnellement, je lis, je regarde un film, j'écoute de la musique, je passe du temps avec mes amis, enfin bref, je relativise. Je n'écris rien, je ne produis rien, et honnêtement, je ne mets pas au monde un chef-d'œuvre. J'en connais une, pourtant, qui, quand elle était au plus bas, couchait sur le papier son histoire. Cette femme qui nous a quittés jeudi 4 juin 2026, c'est Marjane Satrapi. En 2000, elle était exilée en France, seule et dans une grande dépression. On lui a offert un exemplaire de Maus, la bande dessinée d'Art Spiegelman, qui racontait grâce à des souris sa relation conflictuelle avec son père, se déroulant entre autres sous le régime hitlérien. Elle y a trouvé sa catharsis. Satrapi a alors dessiné nuit et jour, ce qui deviendra immédiatement un succès international, Persepolis. Elle y raconte sa jeunesse, son enfance, ses études d'art à Téhéran, mais elle y dépeint surtout la réalité de vivre en tant que jeune fille en Iran, dans un pays en plein changement, de la révolution à l'instauration de la République islamique. Elle y raconte l'arrivée de l'ayatollah, des gardiens de la révolution à chaque coin de rue, les écoles religieuses qui se multiplient, les libertés individuelles, surtout celles des femmes, qui s'amenuisent. C'est donc au travers de son histoire, à elle, qu'elle raconte celle de son pays. Elle ne se revendique pas à l'origine d'une révolution dans la BD, pourtant elle a ouvert la voie à des auteurs, comme Riyad Satouf et l'Arabe du futur, ou Pénélope Bageux et la série Culottée. Elle a expliqué que le succès de Persepolis était pour elle complètement inattendu. Il faut la comprendre, Satrapi était à ce moment-là illustratrice d'albums pour enfants, sans succès, qui ne parvenait pas à être publié. Et avec les 4 tomes de Persepolis, c'est au total plus de 4 millions d'exemplaires vendus partout dans le monde, surtout aux États-Unis. Mais alors, qui était cette femme qui a fait trembler le régime iranien, exilée en France depuis les années 90 ? Marjane Satrapi est née en 1969 en Iran dans une famille sympathisante communiste. Son père était ingénieur et sa mère grande voyageuse. Très vite élevée dans un esprit de contestation politique, elle commence par une école religieuse qu'elle déteste, puis se retrouve dans un lycée français en Autriche. Elle fait ensuite l'équivalent des Beaux-Arts à Téhéran et retourne en France, à Strasbourg, pour ne plus repartir. Elle publie les 4 tomes de Persepolis entre 2000 et 2003, puis Poulet aux prunes, avant de se détourner de la bande dessinée. Et elle se consacre ensuite au cinéma et à la peinture. Artiste accomplie, elle reste humble, avec un franc-parler qui en ferait pâlir certains. C'était une femme tout à fait admirable et j'ai appris dans les interviews que j'ai écoutées d'elle que plus qu'une artiste, c'était une de ces grandes femmes dont on se souvient pendant des décennies après leur mort. Elle détestait la religion mais se battait sans cesse pour que les religieux puissent être libres de leurs pratiques. Elle était profondément féministe mais se battait pour que les femmes puissent choisir ou non de porter le voile. Elle se battait pour la liberté d'expression et puis surtout, elle était punk. Son dernier ouvrage, « Femme, vie, liberté » sorti en 2023. Dedans, elle réunit des experts, mais aussi tous ses amis dessinateurs de bandes dessinées pour raconter l'histoire de Mahsa Amini, tuée par la police des mœurs en Iran car elle portait mal son voile. Elle s'est donc engagée jusqu'à la fin de sa vie. En 2025, son mari Mathias Ripa, réalisateur et scénariste, est mort. Elle, qui avait survécu à tant d'épreuves, a succombé un an après d'un chagrin inconsolable. Son œuvre Persepolis, sa combativité et son engagement marquent aujourd'hui et je pense marqueront longtemps encore le monde artistique, journalistique et militant. Marjane Satrapi est et restera une icône de liberté, une source d'inspiration et une figure fascinante. Je vous recommande d'écouter les podcasts France Culture sortis en 2020 dans lesquels elle raconte son parcours, son point de vue sur la religion, l'Iran, l'image, la rébellion de Persepolis. Elle ne mâche pas ses mots, dit franchement ce qu'elle pense, et bien qu'elle puisse en contrarier certains, elle ne se laisse jamais faire. Nos pensées vont bien sûr à sa famille et ses amis, mais aussi à toutes les jeunes filles, qui rêvent elles aussi de s'émanciper de leur réalité, en espérant que son parcours les pousseront à prendre le taureau par les cornes.
1: Merci Louise, stagiaire à l'autre radio à mes côtés. Également un plaisir de l'avoir accueillie.
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1: Adèle est avec nous maintenant dans le studio de l'autre radio et j'aime bien cette idée, finir avec quelqu'un qui regarde droit devant, parce que même quand une émission touche à sa fin, il reste des rendez-vous à venir, des spectacles à voir, des portes à pousser. Alors une dernière fois, Adèle vient nous en choisir un avec son regard à elle et son ami imaginaire, pas très loin. Bonjour Adèle.
3: Bonjour Margot.
4: Qu'est-ce que c'est quoi ça ?
5: C'est quoi ce machin ?
4: On dirait un micro. Ça y est.

0: Attends, c'est parce qu'en fait, c'est une émission où je présente des spectacles, des artistes et tout. Si tu sais pas quoi voir sur la Mayenne, ça peut être sympa. Si tu sais pas quoi écouter aussi.
1: Vous avez peut-être remarqué que je n'ai pas toujours toute ma taille.
2: Et oui, aujourd'hui, c'est la dernière chronique de la saison. On fait une petite pause de 2 mois en attendant de reprendre la route des sillons noirs et des grésillements on air sur l'autre radio. On quitte cette maison chaleureuse que fut l'agité du local, le nid où nous avons grandi avec Charlie. D'ailleurs, vous voudriez bien l'excuser, il n'aime pas trop les au revoir. Pour un petit 10 mètres carrés façon parisienne, et oui, comme diraient nos amis les étudiants, il faudra un peu de temps pour nous adapter à ces nouveaux changements, mais on va essayer d'y arriver. La culture ne s'arrête pas avec nous, non. Oh non, vous avez entendu parler des Nuits de la Mayenne, notre festival iconique des arts vivants. Eh bien, nous avons décidé de vous présenter non pas un, mais 3 spectacles. 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
2: On commence tout de suite avec Doers par la compagnie AI. M.E. Voilà, A.I.M.E. prévu le mardi 28 juillet à 21h30 à la chapelle Saint-Léonard de Mayenne. Les détracteurs de la danse contemporaine l'accusent parfois d'être vide de sens ou peu accessible, pas préparé, etc. Eh bien, Doers se fait une joie de couper court aux clichés avec une chorégraphie qui mêle improvisation et danse expérimentale. On élabore une danse tout en laissant la place à l'imagination. Inspirée de la pièce Part par Lisa Nelson et Steve Paxton en 1972, la chorégraphie reprend le contact improvisation et alors on parle de sport artistique à la fois. Un travail d'élaboration en amont et une maîtrise de l'instant, de l'improvisation qui fait la célébrité de ce mouvement venu des États-Unis. Julie Nioche nous invite à réfléchir sur ce qu'est l'improvisation et nous fait sortir des circuits classiques de la danse avec cette chorégraphie qu'elle a élaborée avec sa compagnie.

0: Auteur de comédie, de tragédie, poète, romancier farfelu.
1: La lune pour conquête.
0: Philosophe, bretteur, mais aussi physicien, il portait le doux nom d'Hercule Savinien, de Cyrano de Bergerac, ou en un mot, on pouvait dire aussi simplement Cyrano.
2: Est-ce que vous saviez que Cyrano avait vraiment existé ? Eh bien, la pièce « Si je disais Cyrano » nous le fait découvrir sous un autre jour. Sur une version minimaliste avec trois comédiens en noir et blanc, on apprend la vie d'un personnage historique, à la fois sublime, comique et un peu tragique. Comme Cyrano était un grand savant, à la fois physicien et philosophe, comme vous venez de l'entendre, on en apprend un peu plus sur la nature humaine à travers son histoire. Les personnages nous révèlent leur fragilité avec des échanges amicaux, amoureux, des éclats de bravoure et aussi un peu des moments de recul et pourquoi pas des moments de lâcheté, des petits défauts, des choses qu'on ne comprend pas. Si vous avez aimé la pièce de Rostand, je vous invite tout de suite vendredi 17 juillet à 21h30 au jardin de la mairie de la Bazouge des Aïeux et le samedi 18 juillet à 21h30 à la chèvrerie du Pin d'Entrammes.
3: Aujourd'hui, ce sont des femmes. La Tierra me demande 4 femmes. J'invite la première femme à se manifester.
4: Je veux bien, si cela est permis.
3: Marivonne.
5: Oui. Je guéris le monde pour le guérir moi-même. Je me guéris moi-même pour guérir le monde.
6: Des fois, j'ai la nausée aussi, Gloria.
2: Et on termine sur mon petit favori, soins collectifs. Enfants de la Terre, rejoignez cette confrérie loufoque avec une influenceuse yoga, une militante pour la jeunesse, une coach quantique pour un magnifique soin collectif, tous ensemble. À travers un univers haut en couleur et un peu loufoque, la compagnie Anima nous parle de ces nouveaux personnages qui émergent sur ce que j'appelle les réseaux vert fluo. Alors pourquoi vert fluo, vous me direz ? Parce que ça a un rapport avec la Terre, l'écologie et un peu aussi les substances qu'ont dû prendre les personnages. Ils prennent un peu trop au pied de la lettre l'adage de mamie, la nature est la meilleure des pharmacies. D'accord, oui, mais pas cette nature-là. Au-delà de son aspect un peu burlesque, cette comédie, c'est surtout l'occasion de nous faire réfléchir sur nos angoisses de mort, sur l'éco-anxiété et pourquoi pas de nous arrêter un instant pour prendre le temps de respirer un bol d'air pur et de profiter d'un soin collectif. Ça aura lieu au Théâtre Antique de Jublin à 18h les 25 et 26 juillet.
7: Elle est partie ? Oh, c'est pas vrai !
8: Elle a oublié de conclure ! Eh bien, bonjour tout le monde, c'est Charlie. Je sais ce que vous vous dites. Je suis un ami imaginaire. Normalement, vous ne devriez pas m'entendre. Eh bien, disons que ces derniers mois ont été un peu compliqués. Peut-être que ça s'améliorera dans les années à venir. Peut-être pas. Mais je me suis dit, eh ben, puisqu'il faut se soutenir les uns les autres, pourquoi pas que nous, amis imaginaires, on pourrait prendre vie. Bisous Margot et bon courage pour la suite.
9: Merci Adèle, c'est un drôle de moment parce que la petite nouvelle va continuer à vivre sur les ondes et c'est tant mieux. Mais pour l'agité du local, c'était la dernière fois. Alors je voulais te dire que j'ai été vraiment heureuse de t'accueillir ici, heureuse que tu viennes déposer dans cette émission ton regard, ta fantaisie, tes choix culturels et puis cette façon très à toi de nous donner envie d'aller voir ailleurs. Merci d'avoir fait partie de cette petite équipe-là, Adèle, merci vraiment.

0: L'agité du local, c'est fini pour aujourd'hui. Merci à Clément, Louise, Jérôme Rouget, Adèle. Merci à toi encore une fois. Et puis derrière l'habillage sonore de cette émission, il y a le travail de Lénaïk Foulzour. Merci aussi à lui. Et puis voilà, comme chaque jour, on jette aussi un œil ou plutôt une oreille à la suite des programmes sur l'autre radio. Ce soir à 19h, vous écouterez Solénoïde, une heure pour changer un peu d'atmosphère, quitter un peu le sol et partir dans un voyage sonore fait de musique planante, cinématographique, parfois ethnique, souvent inattendue. À 20h, place à la discothèque de Morgane. C'est une émission qui nous permet d'entrer dans l'univers musical d'une personne à travers ses choix, ses souvenirs, ses morceaux importants. Moi, je vous dis à demain pour une nouvelle émission de l'Agité du Local. Nous serons avec le Loufoque Comedy Club et on se demandera ensemble si l'on peut faire rire Laval comme on fait rire Paris. D'ici là, prenez un chemin que vous ne prenez jamais. Peut-être qu'il ne mène nulle part, mais peut-être pas. Et s'il vous plaît, encore et encore, faites-le bien.
1: Alors, Mimi, on leur dit au revoir ?
2: Oh non, juste à demain !

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0: Écoutez, pour cette émission absolument improvisée, nous comptons sur la bonne volonté et sur la compréhension de tout le monde.
1: Alors nous avons besoin que vous soyez vous aussi les auteurs de cette émission, que vous fassiez preuve vous aussi d'une certaine imagination créatrice.
2: L'expérience va commencer. Qu'est-ce que c'est ? Qu'est-ce qui se passe là-dedans ?

0: Cette semaine, Solénoïd enfourche son vélo imaginaire et consacre sa grande boucle 68 à une traversée entièrement française. Une émission 100% hexagonale, mais pas vraiment bleu-blanc-rouge façon défilé officiel. Ici, pas de peloton discipliné, pas de maillot jaune, pas de voiture suiveuse. Le parcours se fait par les chemins de traverse avec des artistes qui préfèrent les échappées sonores aux lignes droites de la grande industrie musicale. De Paris à Lille, de Castres à Strasbourg, en passant par le Grand Est, cette nouvelle étape relie 8 projets français qui dessinent chacun à leur manière une autre carte de la création musicale actuelle. Au programme, électronique artisanale, pop oblique, ambiante rêveuse, folk nocturne, orgue électroacoustique, bande originale intimiste, chansons mutantes et paysages intérieurs. Une sélection qui montre que la scène française ne manque ni de relief, ni de virage, ni de grimpeurs solitaires. Elle avance parfois sans équipe, sans sponsor, mais avec une belle capacité à sortir du cadre. Cette étape, direction Paris dans l'univers de Stéphane Laporte, connu aussi sous le nom de Domotique, avec les derniers volumes de sa série Fourrure Sounds, paru en double cassette sur le label rouennais Astra Solaria. Un album enregistré de nuit sur 4 pistes entre machines analogiques, échos cabossés, petites pulsations électriques et rêves domestiques légèrement hantés. Départ donc de cette grande boucle 68 avec Stéphane Laporte, une échappée électronique en appartement, mais avec suffisamment de relief pour faire chauffer les mollets de l'imaginaire.
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0: quoi ça?
1: C'était soit notre passé, soit notre futur. Ça n'a aucune importance. C'est pratiquement pareil. Vous voyez, nous étions coincés dans cette boucle infinie et nous avons essayé plusieurs solutions pour en sortir, mais ça n'a pas marché.

Vous êtes toujours à l'écoute de Solénoïde pour cette 68e étape de notre grande boucle radiovisuelle, une émission qui traverse en diagonale le panorama musical hexagonal. Nous venons d'entendre Missing Waves avec un extrait de leur dernier album, Since. 8 ans après Post-Crash, le duo formé par Marie-Catherine Mossé et Daniel Palomo Vinuesa poursuit son exploration d'une pop libre, sensible et très ouvragée entre voix, clavier, électronique, jazz oblique et souvenirs phosphorescents. Un disque né dans le sillage d'un crash informatique, mais qui prouve une chose: quand l'ordinateur tombe en panne, l'imagination, elle, peut encore redémarrer. On poursuit maintenant notre route dans la région parisienne avec Alexandre Navarro. Son dernier album, intitulé « Naviguer le rêve », prolonge une traversée intérieure faite de nappes lumineuses, de grains électroniques, de paysages mentaux et de dérives presque spirituelles. Dans notre étape de cette semaine, pas besoin de GPS, chez Alexandre Navarro, c'est le rêve qui tient le guidon. Alexandre Navarro dans Solénoïde avec deux extraits de son album « Naviguer le rêve ».

0: sais, c'est si bizarre de voir que toutes les boucles se suivent de si près.
1: Et t'es resté longtemps coincé dans cette boucle ?
0: Difficile à dire, je veux dire. Je pense qu'il y a une configuration qui nous aidera à nous échapper de cette histoire, comme un Rubik's Cube de la vie.

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Dans cette grande boucle 68 de Solenoid, nous venons d'entendre Philippe Deschamps alias Philippe D avec deux courts extraits de la bande originale de Cœur perdu, le court-métrage de Frédéric Lavigne, deux miniatures pour piano et cordes construites comme deux mouvements en miroir, une musique minimaliste, intime, presque suspendue, qui accompagne une histoire de mémoire, d'absence et de pardon située à Paris en 1992. Le film a notamment circulé dans plusieurs festivals, dont Premier Plan d'Angers, Cabourg et Côté-Court, preuve qu'en moins de 3 minutes, on peut parfois raconter plus qu'un long discours et surtout sans faire exploser le chronomètre de l'étape. On poursuit maintenant notre parcours du côté de Lille avec Puce Moment, le duo formé par Nicolas DeVos et Pénélope Michel, avec leur dernier album composé pour une pièce chorégraphique de Christian Rizzo. L'orgue n'est plus seulement un instrument d'église, il devient une matière vivante, traversée par l'électronique, les drones, les souffles et les ombres. Changement de décor donc, après les chœurs perdus, place aux grandes tuyauteries habitées. Puce Moment sur Solenoid avec un extrait de leur dernier album.

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Vous êtes toujours à l'écoute de Solénoïd pour cette 68e étape de notre grande boucle radiovisuelle, une émission consacrée cette semaine aux musiques françaises en liberté. Nous venons de faire halte à Strasbourg avec The Wooden Wolf et deux extraits de son dernier album, d'ailleurs chroniqué sur solénopole.com, un disque écrit et enregistré seul où la folk avance à voix basse, portée par des cordes patientes, des ombres intimes et cette couleur indigo qui ressemble moins à une teinte qu'à une heure de la nuit. Après cette folk habitée, fragile et brûlante, on reste dans le Grand Est, mais on change de décor. Place maintenant à Maud Octaline avec un titre au programme presque rassurant, Ça va mieux, merci, extrait de l'album Dramadance. Alors sur le papier, ça va mieux, mais connaissant notre parcours de cette semaine, on se méfie un peu. Dans cette grande boucle, même les étapes de convalescence peuvent cacher quelques virages serrés. Maud Octaline dans Solénoïd avec Ça va mieux, merci.

après s'être échappé avec Stéphane Sassi, on sent que l'arrivée approche doucement. Nous venons de faire halte à Castres avec un extrait de son album Princesse Emma, une étape mélodique, sensible, presque suspendue, qui nous rappelle qu'une grande boucle n'a pas toujours besoin de grimper très haut pour changer de paysage. Sorti le 22 mai 2026, jour anniversaire de la naissance d'Emma, ce disque est un hommage très personnel à sa mère, disparue en 2022. Après Serge, dédié à son père, Stéphane Sassi poursuit donc une sorte de fresque familiale, intime et musicale, mais sans tomber dans l'album souvenir figé sous naphtaline. Ici, il signe un projet très complet, piano, clavier, guitare électrique, chœur, composition, arrangement, direction musicale et production. À travers une vingtaine de titres, Princesse Emma mélange rock, jazz, improvisation et ambiance cinématographique. Chaque morceau semble évoquer un souvenir, un portrait, une couleur, une émotion. La clarinette basse d'Yves Hafner, profonde et expressive, y tient presque le rôle d'une voix principale, comme un souffle grave qui traverse l'album. Un disque travaillé pendant 6 mois de mixage, riche en textures, en solo libre, en folie douce et en tendresse oblique. Bref, une étape sans sprint massif, mais avec beaucoup de relief intérieur. Et justement, pour refermer le parcours, on revient à notre point de départ, Paris, avec Stéphane Laporte. C'est lui qui avait lancé cette émission, c'est lui qui va la boucler. Une vraie arrivée en solitaire, mais sans Champs-Élysées. Plutôt un tapis en fourrure, un 4 pistes Yamaha, des machines analogiques et quelques échos cabossés. Avec son dernier album paru en double cassette chez Astra Solaria Recordings, Stéphane Laporte transforme l'électronique de chambre en petit laboratoire nocturne. Des sons bricolés, vivants, imparfaits, juste comme il faut, le genre de machines qui ne pédalent pas droit, mais qui connaissent très bien les chemins de traverse. Retour donc à Stéphane Laporte pour refermer cette grande boucle 68.

Et voilà, cette 68e étape de notre grande boucle radiovisuelle arrive à son terme. Nous avons traversé cette semaine une partie du paysage musical français, de Paris à Lille, de Castres à Strasbourg, en passant par le Grand Est, une étape sans maillot jaune, sans classement général, mais avec beaucoup de relief, quelques belles échappées et surtout cette certitude, l'hexagone musical reste plein de petites routes secrètes où il fait bon perdre le signal. Merci d'avoir roulé avec nous dans Solénoïd. On se retrouve très vite pour une nouvelle traversée imaginogène.

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1: Bonjour à tous, je suis ravie de vous retrouver pour la dernière discothèque de cette saison radiophonique. Ce soir, vous allez essentiellement entendre des morceaux sortis récemment. On commence avec le morceau qui m'a le plus accroché ces derniers temps. Un single du dernier album du projet Génération, composé du réalisateur Romain Gavras et du compositeur électro Sir King, qui mêle musique et clip à la dimension cinématographique. On écoutera donc Storm, avec en guest le rappeur Young Lean. Le clip ressemble à un film de Guy Ritchie. Il explore la violence masculine dans un futur dystopique en 2034. On y voit une grosse performance du rappeur Young Lean et des danseurs dans un long plan séquence magnifique. Je vous invite vraiment à regarder le clip en intégralité. On continuera avec le même groupe Génération qui cette fois met à l'honneur Yanis Philippakis avec une performance de Charlize Theron en toute simplicité mais très forte. Ensuite, on écoutera deux nouveaux singles d'Isaac Delusion, un titre français, L'amour illogique, et le morceau Radio Keepers.

Après ces morceaux 100% masculins, on bascule du côté féminin avec le nouveau titre de Lola Young. La londonienne revient en forme après une absence essentielle pour elle. Le titre From Down Here explore tout ce qu'elle a vécu ces derniers mois. Ensuite, on écoutera Maisie Star avec un titre de 1993, Into Dust. Et justement, on revisite un autre titre de cette année-là avec Freedom Fry, qui revisite le morceau Mr. Jones, autrefois chanté par Counting Crows. Et on finira cette seconde partie avec le titre Nice to Each Other d'Olivia Dean.

Dans cette troisième partie de cette émission, on écoute Pno avec le morceau Embrace, Sudan Archivers chante Nound for Sale et on finira avec Temper City qui interprète Self-Aware.

Nous voici arrivés à la dernière partie de cette discothèque de Morgane. On va commencer avec mes chouchous LCD Sound System et le tube Watch the Tapes. On continue avec Koff et le titre Relocate et on finira avec un nouveau single de Gorillaz qui revisite le film Le Livre de la Jungle et d'autres films d'animation qu'ils adorent dans leur clip du morceau The Mountain, The Moon Cave and The Sad God.

Et voilà, la discothèque est finie. Je vous retrouve avec plaisir à la prochaine saison radiophonique. On se retrouve donc dès septembre, le troisième lundi du mois. Ciao !

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6: Bonjour à tous. Et bienvenue au catering. C'était la sirène de dub. J'espère que vous allez tous très bien. On est très heureux de vous accueillir sur nos ondes. Aujourd'hui, il y a Simon, Léo, Capucine et Anthony qui vient de faire la sirène de dub. Bonjour à tous.
7: Hello.
8: Bonsoir.
7: Poulop.
6: Bonsoir. Je vous demande de vous arrêter.
9: J'essaie de me rattraper de mon côté un peu vénère contre la dub la dernière fois.
10: il a grandi depuis.
9: Ouais.
6: Moi, gros, mon grand malheur depuis la dernière fois, le PSG a gagné la Ligue des Champions.
11: Oh non.
9: Ah bon ? C'est terrible.
6: C'est terrible.
9: Ah, j'ai dû complètement passer à côté de l'info.
10: Ouais. Ouais.
9: Est-ce Allez. Qu'on se remettrait pas l'hymne ?
6: C'est
11: champion.
6: D'ailleurs, alors pour info, s'il y avait un piano qui la faisait en live sur.
10: Oh.
6: Ouais.
11: Ah.
6: Oui.
11: À la fin du match.
6: Non, au début. Oh. Quand les joueurs rentrent, t'avais le piano à queue.
11: Ah oui.
6: Qui faisait les petits.
9: Il était branché en.
10: Beau cachet.
11: Et ils avaient pas des
6: en stéréo.
9: En stéréo, tout ça.
11: Ouais. Ils ont pas pris une chorale, quoi.
10: Ils auraient pu prendre une chorale.
6: Ouais, mais ils changent.
10: D'Europe.
6: Ça aurait été beau. Hein, ça aurait été beau. Ouais, ça mais je pense beau. Que.
10: Ah, tu ouais. Chambres, justement, t'es chacun leur langue là.
6: Il y a une question de sous.
10: Ah oui, wow. Il y avait assez pour payer des cachets, je pense.
9: Ça ouais, je crois que c'est limite. Hein, c'est
10: ouais, le football.
6: Il demande des subs.
10: Le foot, il a changé.
9: Ils ont du mal à joindre les deux bouts, je crois. Les deux buts.
6: Très bien. Et bah, sur ce, on va y aller. Ouais.
10: Ouais.
5: Toucher l'anti-accord absolu. Vous entendez ? Absolu ! La musique des sphères. Mais qu'est-ce que j'essaie de vous faire comprendre, homme singe ?
6: Et c'est parti pour Léo.
10: Alors, aujourd'hui, je vous parle de Feeble Little Horse. Je sais pas si la prononciation, mais un truc comme ça. Groupe américain de Pittsburgh. Le projet musical devait finir après le premier album. Finalement, on est en 2026 et Yale viennent de sortir leur troisième en 5 ans. Donc bon, c'est que la recette marche. Et malgré la distance, car un tiers des membres ne sont plus à Pittsburgh, mais à Washington et en Pennsylvanie. Donc il y a un peu de route, c'est quand même grand les US. On va retrouver dans leur musique aussi bien des éléments folk, rock, qu'électronique, voire carrément expérimental ou bruitiste. Bon, par contre, ils auraient presque pu mettre l'album. J'aurais presque pu mettre l'album entier parce que 11 morceaux pour 2 minutes chacun en moyenne, c'est plus un EP de 25 minutes qu'autre chose. Donc, je fais une chronique aussi express et je vous laisse avec ce sublime Shopping.

0: Voilà, voilà. Le gimmick de la guitoune du refrain m'a eu, en gros. Voilà. De la grande musique pour Cocosa.
1: Bah, c'est efficace, il n'y a pas de pont, il n'y a pas de...
0: C'est ça, tout droit, autoroute.
2: Ah oui, c'est une belle autoroute.
1: Des grandes nappes de guitare.
2: Ça, c'est la route des vacances, ça.
0: Ça, c'est la route des vacances, la fenêtre ouverte.
1: Allez, 25 minutes, les vacances, pas trop loin.
0: Ouais, non, mais c'est ça. Bah, Goron, la Val Goron.
1: Tu l'as mis il n'y a pas longtemps pour savoir que c'est...
0: Je disais au pif, mais je crois que c'est à peu près ça.
1: Non, un peu plus, hein.
0: Non, peut-être un peu plus. La Valernée.
2: Ça dépend, ça roule vite.
0: La Valernée.
3: Ah, pas mal.
0: Je pense la Valernée, l'album.
2: Je confirme. Bah, la Val Bourneuf en tout cas.
0: Ou la Val Château-Gontier. Comme ça, on fait le pont.
2: Ouais.
3: Oh. Pas mal.
0: Je parle pas de quel pont. Hein.
1: Oui.
0: L'autre radio ou un autre pont.
1: On est en plein pic de glycémie, là, oui. C'est pour ça. Et ben, merci beaucoup, Léo, pour cette découverte de Feeble's Little Horse.
0: Merci.
3: Il a réussi à le prononcer. Con, grosse caisse, caisse claire.
1: Allez, Simon, montre-nous de quoi t'es capable.
4: Je vais essayer d'enchaîner derrière ça. Une fois n'est pas coutume, j'ai encore failli arriver les mains dans les poches. Deux principales raisons à ça. Beaucoup de boulot dernièrement et surtout Roland-Garros. Bordel, Roland-Garros, quel tournoi de zinzin. Ça joue en ce moment, je...
1: Double écran.
4: C'est vraiment une marque d'affection un peu d'être là, quoi.
3: Est-il vraiment là ?
4: Donc autant vous dire que j'ai encore une fois peu écouté de nouvelles choses. Mais l'autre jour, sauvé par le gong, entraînant sur internet entre deux tie-breaks, je vois passer l'information. Bleachers a sorti un nouvel album le 22 mai. Bleachers, si le nom ne vous dit rien, c'est le projet solo de Jack Antonoff, énorme resta de l'ombre aux États-Unis. C'est le producteur de talent que tout le monde s'arrache. C'est lui qui est derrière les derniers gros projets de Lana Del Rey, Lorde ou encore une certaine Taylor Swift. Je ne sais pas si vous connaissez.
0: Non, je ne connais pas.
4: A noter d'ailleurs que Jack Antonoff, pardon, c'est aussi le guitariste du groupe Fun, qu'on connaît tous pour le banger absolu We Are Young, qui tournait beaucoup à la radio en 2012.
2: Ah ouais,
0: c'était le guitariste.
4: Tout à fait. Je suis content de vous l'apprendre parce que je l'ai découvert grâce à Wikipédia.
2: Je ne savais pas.
0: Ok.
1: Voilà. Il a une bonne tête de geek.
4: Oui,
0: il a une bonne tête. C'était comment déjà Fun?
4: We Are Young.
0: Incroyable morceau.
2: Ah oui.
4: Pour être tout à fait honnête, c'est mon amoureuse Juju qui m'a fait découvrir Bleachers il y a quelques temps. Et c'est un groupe que j'ai, mine de rien, pas mal saigné depuis. Sur le nouvel album qui s'appelle Everyone for 10 Minutes, on retrouve exactement ce qui fait l'ADN du groupe. C'est un immense hommage au rock des années 80, hyper généreux. Pour vous situer un petit peu le truc, c'est un savant mélange entre la mélancolie d'un Bruce Springsteen, l'énergie pop et sautillante de Phoenix, et des solos de saxophone complètement fous qui déboulent sans prévenir au milieu des morceaux. Ça sent fort la nostalgie d'un film de potes ou le générique d'une série un peu feel-good. C'est hyper addictif et les refrains ont clairement été écrits pour être hurlés. Et puis c'est évidemment très très bien produit. Forcément, vu le CV du bonhomme, le contraire aurait été malheureux. Dans l'album, j'ai beaucoup hésité sur le morceau à vous faire écouter aujourd'hui. Mais mon choix s'est arrêté sur Dirty Wedding Dress. Pourquoi ? Parce qu'il y a un peu tout ce que je viens de vous dire dans un seul et même morceau, de la nostalgie, du groove, une voix éraillée, etc. Je suis très content de pouvoir vous présenter Bleachers parce que je vais pouvoir aller les voir en concert en novembre et j'ai très hâte de voir ce que ça va donner sur scène. Je vous laisse avec Dirty Wedding Dress de Bleachers.

0: Stop.
1: Stop.
2: Bam. Et vous avez bien eu la fin, boom, là.
1: Bam. C'était stop.
2: C'était Dirty Wedding Dress, The Bleachers.
1: The Bleachers.
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3: Et ben,
4: dans, le pub, dans le pub de l'autre radio.
3: Dans le pub de l'autre radio. Bon, on a tous dansé. Sur le bateau. On s'est laissé prendre. Et ouais, on a été pris.
4: Ouais, vraiment, ça fait vraiment penser, moi, le truc, bah, quand je dis, ouais, l'ambiance pub irlandais.
0: Des années passées.
1: Des années un peu passées, ouais. Ou, ah, ou ouais, on a fait le truc de film, fin de film.
4: Un peu boomer, là, ça y est.
1: Non, non, on n'a pas dit. On n'a pas dit.
0: Non,
4: c'est bon, ok.
2: Mais ça fait vraiment générique de fin de film, ouais.
1: De film américain, toi, tu as la fin sur un coucher de soleil avec un gros drapeau. Et genre tout c'est bien
4: ça,
1: fini quoi.
4: Mais bon bref.
1: Ça, non bah sauver, ça m'a fait penser à genre à Iron Claw. Je sais pas si vous avez su, ah, vu ce film sur des catcheurs américains. Ouais. Incroyable.
3: Bah, ça me fait penser exactement à ça. Ouais.
0: Je connais Diamond
1: et c'est un super film avec Zac Efron. Alors comme ça, ça me fait peur. Mais
3: sur le catch en plus.
1: Ouais, sur le catch vraiment à voir absolument. Et avec Jeremy Allen White de The Bear.
2: Ah.
1: Voilà. Hey, d'un coup, quand même. Hein, d'un coup, coup hein,
0: la
1: Zac Efron,
2: d'un coup, on passe sur un film d'auteur.
1: D'un coup, pop, pop. Ça m'a fait penser à ça. C'est super.
2: Et bah, super.
0: Et bah, super.
4: Bah, ouais, super.
2: C'est super.
1: C'est super.
3: Je pense que c'était super.
1: C'était super.
0: C'était super.
2: C'était super.
0: C'était super.
1: C'était super.
5: C'est pas du rock, ça. C'est pas ça, le rock. Ces amuse-bouches m'ont mis en appétit.
0: Et bah, Capu, on va voir si c'est super.
3: Bah voilà, on va voir.
4: Ouais, ça enchaîne quoi.
3: C'est vrai que les enchaînements sont durs là. Ah, ouais, c'est chaud, c'est chaud.
0: Bah attendez, c'est chaud, ok, c'est chaud.
2: Ah, comme l'actu.
0: Comme l'actu.
2: Chaud, l'actu. Voilà.
0: On a une seule ref en termes radiophoniques. C'est la dernière, ok. Ça s'arrête là.
3: Ah, tout copier. Tout copier deux.
2: C'est chaud comme à Roland Garros en ce moment.
3: Alors moi j'ai gagné une question le premier de... J'ai une question de
4: Allez,
3: Stéphanie.
4: Courage,
1: ah.
3: Bonjour Stéphanie. Bon allez. Ça, c'est dur de. Parce que je commence direct. Bon.
0: Bonjour.
3: Bonjour. Découverte en 2024, après un feat avec Kate Burns et un clip avec l'actrice anglaise Florence Pugh, que j'adore, j'ai vite accroché aux propositions de Rachel Chinouriri, que je vais prononcer comme ça à la française. Par souci de simplicité, vous m'excuserez par avance. Je me suis pas renseignée. Rachel Chinouriri. Rachel Chinouriri,
4: ouais,
3: c'est très bien.
4: Ouais, c'est même mieux.
3: Je pense. Et j'avais tout naturellement passé l'été suivant à écouter son album fraîchement sorti en mai 2024 intitulé What a Devastating Turn of Events. C'est chaleureux et entraînant souvent, mais mélancolique et doux parfois, mais toujours avec sa voix émouvante et des instrus singulières, totalement ma cam, en définitive. J'étais passée à côté de sa récente sortie à l'automne dernier, bien contente d'être tombée dessus un peu par hasard ce week-end, ça me sauve ma chronique et ça a tourné en boucle dans la maison. Je vous présente donc le pas si nouvel EP de Rachel Chinouriri, Little House, avec le premier morceau, Can We Talk About Isaac ?

0: Donc voilà, c'était Rachel Chignouriri, que je vous recommande. C'est très chouette. Alors particulièrement l'album sorti en 2024, que moi j'ai vraiment saigné, qui est un peu dans la même veine. Il y a aussi, mais comme dans l'EP, là, il y a des morceaux aussi très calmes, guitare-voix, dont, avec des paroles assez chouettes, bien écrites globalement. Donc voilà.
1: Non, parce que cool. Là, c'est très très orchestré, quoi.
0: Ouais.
1: Mais du coup, okay.
0: Ouais, ouais, ça alterne les deux. Je pense qu'à la base, elle était. Je lisais des interviews où elle était en mode vraiment. Elle écrit des chansons et elle est pas bonne musicienne. Enfin, elle le dit, quoi. Enfin, ouais. C'est en mode. Et donc, je pense qu'à la base, c'était un peu le truc guitare-voix et qui s'est un peu.
2: Étoffé.
0: Étoffé, ouais. Mais ouais, l'album précédent était vraiment, vraiment énorme, ouais. Voilà. Et là, l'EP, bah, il vaut le.
3: Ouais, ouais,
0: franchement, avec ce
3: morceau-là
0: en intro, il est vraiment cool.
1: Sautillant, comme tu disais.
2: Sautillant.
0: Ouais. Ouais,
2: c'est ça. Sautillant. Mais ça donne envie de sautiller. Mm. Ouais, franchement, trop bien.
3: D'où l'adverbe sautillant, quoi.
2: Ouais, ouais. Ouais, ouais, voilà, ouais, je fais simple, hein, simple et efficace.
0: Oui.
2: Pour aller chercher plus loin.
1: Non, l'art de la reformulation.
0: Nous, on n'écrit pas des paroles.
2: C'est comme ça qu'on arrive à tenir des longs temps.
0: Et qu'on fait des chroniques d'une heure, quoi. Des émissions d'une heure. C'est chaud, là. C'est chaud, c'est chaud.
2: Là, on est sur un album de punk. Album de punk, copyright Coco.
1: Non, non, mais vraiment, c'est chaud, ouais.
4: Mais si vous avez une émission de punk, on pourrait présenter 10 groupes par émission.
0: C'est vrai.
2: Ouais, on pourrait faire ça un jour. On arrive avec un album, chacun. Mais ça tient dans l'émission.
0: Je pense que
2: c'est un concept. Hein.
0: Ça peut, hein.
2: Moi, j'avais l'autre fois un groupe de black metal, un album de 10 minutes.
0: Ah ouais, pareil, moi, 9. Voilà. Putain, punk, ouais.
3: Pas mal. Un album de 9 minutes.
0: Bah, un EP, du coup.
2: Ouais,
0: enfin, ouais,
2: mais du coup,
0: mais
2: ils vont
0: ça
2: comme un album.
0: Mais il y a quand même, il y avait 5, ouais.
2: Moi, il y en avait 12, quoi.
0: Ah ouais, voilà. Oh putain.
2: Ah, c'est, voilà, c'est des morceaux de...
0: 50 secondes, quoi.
2: 50 secondes, ouais.
0: Putain.
4: Les maquettes.
2: Je sais pas.
0: Les extraits.
2: Je sais pas.
0: C'est
2: un concept,
0: Spotify était limité quand t'as pas le compte, c'est 30 secondes.
1: J'essaye de chercher sur les trucs, mais pour l'instant, ça, j'ai pas.
2: T'as pas de référentiel là-dedans.
4: Moi, j'ai des chansons qui durent 14 minutes, mais j'ai pas...
1: Ouais, c'est ça.
2: Oh ouais, mais ça, la prochaine fois, je fais ça. Un morceau de 20 minutes.
0: Ça marche, hein.
1: Mais du coup, est-ce que c'est radiophonique ou pas ça?
0: Oh.
2: Et bah,
4: c'est une prise de grève.
0: Les radios édites, on a coupé des morceaux pour les faire rentrer en radio. Edit, donc, est-ce qu'à 20 minutes,
2: en 3-4 minutes, faut juste avoir le temps.
0: Ça, c'est un débat
2: d'actu, ça. Je me souviens d'une émission de David Blow avant sur Nova. J'en parle souvent, j'aime bien. Ouais. Et bah, il avait passé un fucking morceau de 20 minutes, le bâtard. Et je trouvais ça trop bien.
0: Bah oui.
2: Bon, bah, je pense à un moment, peut-être les gens ils se lassent et ils quittent, toi. Mais bon, pour
1: parce
2: autant.
1: Que c'est ça, là, c'est ça là, souvent la dynamique.
2: Bah ouais.
1: Ou l'argument qui est donné sur les trucs c'est trop longs ou ainsi de suite. C'est bah en fait. Il faut maintenir l'attention.
4: Un morceau de 20 minutes, c'est...
2: il se passe des trucs.
4: Ouais, ouais, il se passe des trucs. C'est pas le même morceau
2: faut...
4: entre le début et la fin, quoi.
2: C'est comme finalement.
3: Il y a pas de pub déjà, c'est déjà.
2: C'est bah, c'est ça.
0: C'est ça.
2: Et mais c'est, ça fait le truc de écouter les albums entiers, ça travaille ça, finalement.
1: Ouais, puis. Tu peux développer ?
2: Non, non. Allez voir les artistes en concert et écouter les albums entiers.
1: Bon, je crois que vous avez compris la...
4: Et soutenez festival.
1: La DA de l'émission. Sur le côté... Même, ça vous pensez aussi au... Du coup, les pièces classiques ?
2: Oui.
0: Oui.
1: Tu vois, enfin,
0: mais grave.
1: Ils ne sont pas du tout...
2: radio-éditables.
1: Calibrés pour, en 2-3 minutes, quoi.
2: C'est vrai, et ça,
1: donc,
2: il y a...
1: du coup, voilà... Bon.
2: Radio classique passe
4: des mouvements.
0: Après, oui, tu diffuses des mouvements.
1: Après, tu diffuses juste, ouais. En effet,
0: un bout,
1: tu diffuses pas une pièce, mais tu diffuses un mouvement.
4: Après, est-ce qu'une symphonie, c'est pas genre un EP de 4 mouvements?
0: Bah, c'est... Moi, je le verrais comme ça, quoi.
1: Bah. Ça, c'est pas aussi.
0: Mais bon, ça dure une heure sinon. Donc,
1: Une symphonie, c'est un EP.
0: Mais ils le font des fois sur une soirée. Ils diffusent la symphonie entière.
1: Alors, peut-être pas un EP, c'est peut-être un tout petit peu plus, mais.
4: Ouais, mais dans le sens où t'as 4 morceaux.
0: C'est un ensemble, quoi.
1: Une fugue, quoi.
4: Une quoi?
1: Une fugue.
2: Une fugue.
0: Qui c'est qui fugue?
4: Alors, parenthèse, vous conseille.
0: Ah. Oh putain.
4: Parenthèse.
0: Ah oui, il y a une nouvelle passion.
4: C'est France Musique.
0: Ouais.
4: France Musique fait des petites capsules vidéo où ils présentent des instruments. Mm-hmm. C'est pépite. Où
0: on
4: ils présentent des morceaux,
0: des
4: le rôle dans les. Et du coup, t'as justement les différences entre symphonie, concerto, machin et tout.
0: Okay.
4: Et tu découvres des instruments.
0: Ah, on avait
2: trouvé. Une présentation du triangle.
4: Oui, fais gaffe, il y a 3 épisodes sur les percussions.
2: Mais bien sûr, mais c'est sûr, mais ça m'intéresse de
0: et après, t'as des instruments plus contemporains, un peu farfelus, Crystal Bachet, des trucs comme ça.
4: Ouais.
0: Là, il y en a 3 dans
4: le
0: monde.
4: Le glace harmonica ou des trucs comme ça.
2: Ah oui, j'ai vu un truc sur le glace harmonica.
4: Et t'as
0: les joueurs de cet instrument-là qui sont un peu

0: Et pas mal d'instruments du...
1: Ils sont souvent de... avec des froufrous.
0: De perse ou
2: bon,
0: des
2: ils ont une petite dégaine en général. Ou le joueur de clavecin, le mec, il a 25 ans, il joue du clavecin. Il y a 100 clavecins dans le monde, le mec, il fait du clavecin. Il te présente le clavecin. Bon, c'est marrant. Ça dépayse un peu, en fait.
0: Ouais. Bon, après, voilà. J'aime bien ça, mais je vous conseille. En vrai, c'est...
3: Conseil retenu. Ouais. Très bien, super. En effet.
0: C'est sympa.
1: Moi, j'adore cette digression, finalement.
3: Ou l'émission oui, aussi métaclassique. Moi, j'adore
0: métaclassique.
3: L'émission métaclassique. Voilà.
0: Métal
3: métaclassique.
2: Ah, métaclassique. Voilà. Voilà. C'est où
3: métaclassique,
0: c'est,
3: non,
0: où
1: c'est sur Facebook.
3: Alors, c'est diffusé aussi sur l'autre radio régulièrement. Et sinon, c'est en podcast sur Arte Radio, je crois.
2: Ou
3: leur... leur propre site, il me semble.
1: Très bien.
2: Intéressant.
3: Voilà, bon bref.
0: Et c'est...
3: Chouette.
0: Ça parle de quoi? Non, mais c'est du classique ou
3: non,
0: ça parle
3: mais...
0: du...
3: Alors ça parle de la musique classique, ouais. Mais à chaque fois, sous un angle, il y a un verbe d'action ou un truc comme ça, rêver, changer, mmh. etc. Et puis c'est souvent en lien avec un invité, une interview, et plein de discrétions, plein de trucs. Et souvent sur des axes un peu changeants, enfin bref.
1: Mmh. Ok.
3: Oui, ça permet parfois d'écouter la musique classique un peu différemment, quoi, d'avoir
1: d'une autre oreille.
3: Voilà, ouais. D'une autre oreille, ouais. Exactement. Mmh. Ou tu vois, par exemple, du Steve Reich d'essayer de se dire, ok, en fait, quand j'écoute ça, j'y comprends rien.
2: Ouais.
3: Et puis, en fait, il y avait tout un tas de petits contextes.
2: Ça donne
3: c'est
2: du contexte,
3: c'est plutôt marrant.
4: Clé de lecture, quoi.
3: Voilà.
0: Mais dans la même veine, t'as les clés de l'orchestre sur France Inter.
3: Okay.
0: Où justement, là, c'est pareil, c'est une symphonie qui est commentée. Et du coup. Tu vas voir les petits solos.
1: Comme ton prof de musique de 4ème.
0: Non, mais les petits solos qui sont expliqués et tout ça. Et après, du coup, quand t'écoutes le mouvement, t'as pas la même lecture.
3: Ça existe ça en mode musique actuelle. Enfin, tu vois, des émissions ou des trucs qui pourraient être décryptés un peu en mode live ou ainsi
0: ouais,
3: de suite.
0: Mais je trouve que c'est tout de suite un peu mégalo. Parce que tu demandes à un mec, genre, explique ta chanson. Oui, alors j'ai écrit cette chanson. Je me suis retrouvé dans une prairie. Je sais pas, tu vois.
1: Mais du coup, en classique, c'est quelqu'un qui. C'est pas la personne qui l'a écrite.
0: Ben non, c'est ça.
1: Oui,
3: ça, c'est sûr.
1: Mais du coup.
0: Est-ce que dans la musique actuelle, ou je sais pas, tu veux dire, pas forcément demander à l'auteur.
3: Non, mais tu fais
1: analyse.
3: En fait, l'idée derrière que souvent ce genre d'émission, c'est la sensibilisation. C'est on va essayer de faire découvrir, accessible, etc. Et en fait, je trouve que ça. J'ai pas l'impression d'avoir vu un truc ou une émission ou un truc qu'on va faire. Aujourd'hui, on va s'intéresser au Moog.
0: Album blanc.
3: Au Moog, et du coup, il a été utilisé dans tel truc.
2: Ça doit, mais j'ai pas d'exemple donné.
3: En tout cas, là, comme ça, ça me parle pas.
1: Par exemple, alors c'est pas une émission comme ça, mais du coup, dans l'émission avant de David Blow, il faisait ça. Mais c'est con, je pense à lui.
3: Ah ouais, ok.
1: Mais en tout cas, ça lui arrivait de se dire, ah, en fait, bon, bah là, ce morceau, il était composé de telle façon, et ça lui arrivait. De s'il avait un peu potassé son sujet, de le faire.
3: Ok.
0: Et bon, après,
3: c'est un créneau qu'il faut comprendre.
2: Ah, mais
0: non, mais sur, par contre, sur YouTube, tu peux avoir aussi des vidéastes qui décortiquent des chansons ou des groupes sur le comment
2: c'est
0: se construit et tout ça.
2: Sur d'autres réseaux que le.
0: Enfin, je pense que là, c'est à la mode, mais genre Angine de Poitrine, là. Tu vas sur YouTube, c'est décortiqué dans tous les sens.
1: Oui, ça.
0: Mais
2: le rap, parce que
0: c'est le rap. Le rap aussi, c'est vrai que c'est pas mal.
1: Oui, c'est peut-être via d'autres médias que la radiodiffusion.
4: Le rap, il y a le règlement.
0: Ouais,
2: bah ouais.
1: Oui, par exemple.
3: C'est vrai.
0: Eh bien, on va très bien. Merci,
2: bon,
0: Capucine.
1: En tout cas,
0: sujet
1: Rachel.
2: Sujet sorti nulle part.
1: Super Raquel, en tout cas.
0: Raquel.
3: Oui, c'est vrai.
0: On avait dit pas les accents.
5: Con, grosse caisse, caisse claire.
0: Alors, le sujet d'actu, on va pas faire de sujet d'actu parce qu'en fait, on en a parlé un peu avant et puis c'est bientôt les vacances et tout. On avait plutôt envie de faire des petits jeux, alors on avait quand même quelques idées de sujets d'actu. Alors on avait un sujet, on était tous d'accord, c'était que Patrick Bruel fallait qu'il annule sa tournée.
1: Ouais, toute sa tournée.
0: Voilà.
1: Et puis tout.
0: Un autre sujet de boomer où on s'est dit, les téléphones dans les concerts. Puis on s'est dit, flemme. Enfin, pas flemme, mais.
4: Si,
1: flemme un peu. Il y a plein de trucs à dire, mais flemme.
4: Moi, j'aime bien parce que je suis pas très grand et du coup, je vois la scène. Enfin, bref.
1: Ah oui, tu vois la scène via les téléphones.
4: Via les téléphones, ouais, du coup, ça, voilà.
0: Il y avait et l'autre truc c'était l'IA et la musique. Il y a une vidéo du Monde qui est sortie il y a quelques temps là-dessus, mais
1: flemme.
4: On a dû déjà en parler en
0: ouais c'est
2: ouais.
0: ça oui
4: un peu.
3: Tu parles de Soudo,
2: on se préserve pour la rentrée.
0: Oui,
2: hein.
0: Donc
2: j'ai pas.
0: pour pallier à ce manque cruel que vous allez avoir de pas avoir de sujet d'actu, j'organise un petit blind test, donc vous pouvez jouer chez vous, hein. Donc c'est sur
4: c'est
0: du.
4: Que tu caches ton écran.
0: C'est pour ça que je cache mon écran, tout à fait. Donc ça va être des musiques, des musiques qui sont jouées en medieval style. Donc on appelle ça le
2: Bardcore.
0: Bardcore et non le Bradcore.
1: Brat. Le Bradcore.
4: Il faut le.
1: C'est que
4: il
1: des
4: faut
1: morceaux.
4: L'auteur de l'original.
1: XXX.
4: Du morceau l'original.
1: Rock.
0: Ouais, le artiste et je prends artiste et titre.
4: Ok.
1: Ah ouais. Et ça donne 2 points.
4: Et si on a la personne qui l'interprète en Bradcore.
1: Oh waouh. Wow. L'instrument.
4: Ok.
1: Si l'instrument change.
2: Ok.
4: C'est bon.
0: Et voilà. Donc, les styles, c'est pas trop récent parce que le QCM, enfin le QCM, c'est, le,
1: ouais, là, ça,
4: wow,
1: c'est
0: le blind test date un peu. Donc c'est pas forcément que des sons.
1: T'as pas engine de poitrine par exemple.
0: Récent. Il y a pas engine de poitrine. C'est parti. C'est parti.
2: Ah si je sais.
1: Mais oui, attends.
2: Je vous le laisse, parce que moi j'ai déjà joué. Donc...
1: Ah oui. Oh, elle est nulle.
2: C'est bon, ça marche.
1: C'est bon, ça marche.
0: Alors.
2: Je vais chanter après.
4: Abba.
2: Oui. Abba. Bravo Anthony.
4: Ah, c'est vraiment parce que oui. Je me suis mis à le chanter
1: oui.
4: Dans le truc.
2: Allez, je compte les points.
4: Par contre, attends, oui. La
1: l'instrument.
0: Non, la musique.
4: Je cherche
0: le titre. Pas le titre.
4: Je cherche le titre.
2: Moi, je l'ai déjà fait, donc
4: c'est,
2: je vais connaître
4: pas
2: la réponse.
4: Non.
1: Gimme.
4: C'est ça. Ok.
0: C'est ça. Gimme de Abba.
1: Et c'était une viole de.
2: Un luth. Sûrement
1: un luth.
2: Et un flûteau.
4: Il y avait un clavecin là.
1: Un petit clavecin.
0: Une soukbout.
1: Non, il n'y avait pas de clavecin.
0: Allez, la suivante. Attention. Elle dure 2 minutes 38. Ça ne va pas vous aider.
1: Une petite percule.
2: Total titre. Pourquoi ça te fait rire?
4: Bah oui. Queen.
0: Oui.
4: I want to break free. Bah oui.
2: Anthony est imbattable pour l'instant.
4: Ouais, sur les musiques des années 80, malheureusement. Ouais.
1: Ouais. Beau flutio.
0: Allez, suivant. Donc c'était en effet I want to break free de Queen.
1: Au flutio.
0: Là, je pense que ça va être direct.
2: On dirait qu'on est bouche bée.
4: Ah putain.
2: Ah putain.
4: Non, c'est pas le
0: tempo.
2: Oui.
0: Attendez,
2: ah, si.
0: Attendez, je vais
2: la
0: mettre en 1.5.
2: C'est le petit coup ukulélé là. Non. T'es con.
1: J'ai pas ça.
0: De Vance Joy.
4: Bon, j'imagine que tous les auditeurs
0: l'ont eu.
4: L'ont déjà eu.
2: Okay. C'est quand tu fais du ukulélé, tu joues ce morceau-là. Voilà.
1: Ah oui, d'accord.
2: Voilà,
0: Allez, la suivante. Vous me dites
4: la prochaine fois.
0: Les auditeurs, n'hésitez pas à dire quand ça fera trop.
1: Parce que nous, là, on est parti.
2: J'ai jamais changé la corde de ce ukulélé.
4: Ah oui, ah oui.
1: À quoi?
2: Elle est pas.
1: Oh, il y a de la basse.
2: Celle-ci, elle est vraiment bien.
1: Oh, la percu à la basse là.
0: Allez.
1: It's fantastic.
4: C'est sur YouTube ton truc là?
0: Ouais. Il y a des playlists de 10 heures de ça.
1: Le son il est pourri.
4: Wow, oh, c'est ça, mais du coup je connais pas la.
2: Ah, c'est
0: Oh.
1: Sean Paul.
6: Oh, oui, ok.
2: Sean Paul.
0: Température.
1: Ouais, des fois les enregistrements sont un peu bon.
2: Moi, ouais, je pense que
0: ils
2: c'est
0: font ce qu'ils peuvent.
2: Oui, c'est...
1: Bah, c'est vrai qu'il n'y avait pas d'enregistrement à l'époque, quoi.
2: Bah, non, ouais. Déjà, on a retrouvé les morceaux.
1: Ouais, on a retrouvé les morceaux, quoi.
4: C'est ouf.
0: Allez, encore deux.
1: Elle était bien.
0: Putain, elle bien. J'étais concentré sur autre chose, elle m'a eu. Et en plus, il y a les pochettes d'albums. Hein.
1: C'était sur quoi? C'était sur. Comment acheter les pochettes
0: sur
2: Parchemin.
0: Sur
2: Parchemin. Sur Comment il s'appellerait Sean de Paul?
0: Sean Paulus.
2: Sean Paulus.
1: Ok. Jean de Paul.
4: Ok.
2: Jean de Paul.
1: Jean de Paul.
4: Très très bon.
0: Jean-Paul II.
1: Jean-Paul II.
4: Jean de Paul.
1: Ah oui, Shakira.
4: Bye.
1: Mais je l'avais déjà entendu celle-là.
2: Ouais, à écho du sel.
0: Allez.
4: On se croirait dans Fable en train de faire les.
1: Mais oui.
4: Il manque un jongleur.
2: Ah oui.
4: Un juggler.
2: Un dresseur de tigre et tout.
1: Nirvana.
2: Ah oui, c'est un Nirvana. Putain. Elle est bien celle-là.
0: Petit bon gosse. C'est quel titre? Ouais.
4: Attends. Oh là là là, on n'est pas bon en pleine tête là.
2: Bah c'est...
1: Oui, c'est ça.
4: Ah,
1: mais...
4: c'est ça.
1: Oui, tout à fait. Ça m'a mis le doute deux secondes, mais. Mais quel beau flutio quand même.
2: Il est bien là.
1: Bel enregistrement.
2: Pas trop crassou, là.
0: Allez, une dernière.
1: Allez.
2: Est-ce que c'était pas le début de l'IA ça? Un petit générateur eh ben, de morceaux.
0: J'ai alors, un...
2: Comment ils ont été faits ces trucs?
0: Parce que c'est, là, c'est des morceaux qu'il y a d'il y a 5 ans. Donc l'IA n'était pas trop là mais il y a 5 ans.
2: Ça existait déjà.
0: Bah
2: t'avais ton petit synthétiseur qui transforme tous les morceaux en. Oh si, je pense que c'était pas. Le mec, il sait pas le faire à la main.
4: C'est pas pareil, madame.
0: C'est pas pareil.
2: Je pense que. Pour dire que l'IA, c'est pas un algorithme, mais que.
0: Ouais, mais je pense qu'il y a.
4: Exactement.
1: Je pense qu'il y a des gens qui ont tout enregistré.
0: Alors de nouveau, mais il y a 5 ans. Mais il y a 5 ans, il n'y avait pas d'IA.
4: C'est un synthé, ça. C'est un synthé, ça.
0: Oh. Je pense qu'ils ont.
4: Je pense qu'il y a 5 ans, il n'y avait pas d'IA générative.
0: Hein. Ouais, il n'y avait pas d'IA générative.
4: Mais il y avait des synthés.
0: Oui, oui bah, avec ça, oui.
2: Des technologies
0: ah,
2: de...
0: ça, ça, oui, c'est fait sur ordi et tout. Oui, il n'y a pas de problème.
1: Ah. Bah,
2: franchement.
1: Oui, c'est ok. Toute la musique utilise des synthés. De...
0: Oui.
2: Mais bon, il y a 2000 ans, le non, c'était le... fait par des mêmes musiciens.
4: Le son des percus, clairement, il a été enregistré. Enfin, c'est pas un truc synthé.
1: Ah ouais,
2: les flutios et tout par ordi, les flutios, ça
0: c'est tout par ordi.
1: Je pense que c'est tout par ordi.
2: Ah, je pense que c'est que du midi.
0: Les percus, t'as des boucles et tout.
4: C'est fou que ça sonne autant du cul pour un truc tout en midi. Ça sonne du cul.
0: Sonne du cul, c'est-à-dire que ça sonne bien?
2: Non,
1: non, celui-là il sonne bien.
2: Mais justement, il y a un peu ce truc de frottement. T'es le flutio, il est craque parce que c'est pas des vrais instruments.
4: C'est la compression sinon.
1: Non, ça c'est le câble.
0: Non, et puis c'est que c'est pas travaillé, enfin c'est pas mixé.
4: C'est le câble.
2: C'est pour la vanne.
1: C'est le câble ça.
2: Et il y a le câble.
0: Bon, allez, une dernière.
2: Allez, une petite dernière. La balle de match.
4: Remets pas le couteau.
0: C'est la même. Ça, c'est... Ah, mais en fait, c'est la même.
1: Roland Garros. C'est l'OG.
4: Simon Garfunkel.
1: Ouais, celui-là, ça va. Ouais.
0: Ah non, celle-là.
2: Après, on s'arrête.
4: En fait, Fatih Vazar, il veut jamais.
1: Jamais, il veut jamais.
2: Ah, c'est un jeu.
4: Bon, bah, on s'excuse. Pour
2: accro
4: tous les
2: au jeu.
4: Auditeurs. Ah oui. Gangsta. Paradise. Putain. C'est le truc de hip-hop.
1: Oh les cloches.
2: Ah oui, House of
4: House of Pain.
2: Ouais, non, non.
4: Oh merde, non.
2: Ou alors on n'est pas du tout sur le bon truc.
1: C'est Eminem.
4: Non, non.
1: Alors je premier truc qui vient en tête c'est Coolio, mais je sais pas si c'est sûr. Non, c'est pas ça.
4: Sortir de sortir de.
1: C'est un barde.
0: C'est un confrère à Doc Gynéco.
1: C'est un confrère. C'est Dr Dre.
0: Oui.
1: C'est un confrère
4: à Doc Gynéco. Moi je pensais à Nicolas Sarkozy, tout ça. Oui. Je sais pas, j'étais vraiment pas sûr.
0: Moi je dis confrère.
2: Ah, oui. C'était à la clinique du Pré.
1: À la clinique du Pré. Allez, venez, chers confrères. Allons oxyre quelques.
0: Avec Merlin.
1: Avec Merlin. J'adore.
2: Elle est bien celle-là.
4: Oh là là,
0: allez, bah du coup, si, voilà, peut-être qu'on a ouvert qu'on vous a ouvert un univers. Le bardcore.
1: Assez niche.
0: Assez
1: mais
0: niche.
1: Et
0: méfiez-vous, il y a l'IA qui traîne là-dedans.
1: Il y a
2: mais, mon avis, pardonnez-moi.
0: Mais pour faire des jeux en famille, ça marche très bien, parce qu'en plus, il y a des musiques de toute génération. Oui. Voilà.
1: Et il y en a qui font vraiment ça en musique aussi. Genre
2: oui,
1: au-delà,
2: par
1: de,
2: contre, ouais,
1: au-delà
2: oui.
1: de la.
2: Il y a des vrais. Oui.
1: Au-delà des reprises.
2: Oui.
1: Ça, c'est chouette.
4: Tout à fait. Retrouver dans le festival de Néotrad.
1: Oui, par exemple. Bah, clairement.
0: Alors,
1: par
0: exemple. Attention au festival Néotrad. Ça peut être.
4: D'accord.
0: Non, mais
4: okay.
0: ça peut être le canon
4: okay.
0: français, quoi, le Néotrad.
2: On
0: en a déjà parlé il y a un mois.
4: Ouais,
0: bon.
4: Exactement. Bah non, justement, comment se réapproprier les choses correctement, quoi.
0: Tout à fait.
6: Enfin, oui, c'est vrai qu'on a eu ces discussions.
1: Bah, ouais, bref.
4: Pull up.
0: Pull up. Eh ben, merci à moi-même.
1: Bah
0: pour
1: oui,
0: ce,
1: merci. Merci pour votre intérêt. Parce que vraiment incroyable.
0: Ah, merci.
2: On a bien ri.
4: Elle est chaude l'actualité.
7: Je vais toucher l'anti-accord absolu. Vous entendez ? Absolu ! La musique des sphères. Mais qu'est-ce que j'essaie de vous faire comprendre, homme singe ?
0: Et c'est encore moi qui vais prendre la main, mais qu'est-ce que je parle ? Alors, qui ne connaît pas Goran Bregovic ?
4: C'est pas fou.
0: Est-ce que Anthony est fan de Goran Bregovic ?
1: Oui.
4: Et du coup c'est un critère, c'est ça. Alors oui, j'aime
0: oui.
4: beaucoup.
2: Ah, je le savais.
0: Voici les questions que je me pose en ce moment même. Goran Bregovic est un sacré artiste en tout cas. Moi, je le trouve assez exceptionnel. Donc c'est un compositeur et multi-instrumentiste bosnien, enfin yougoslave jusqu'en 2003, puisqu'il est né dans les années 50, enfin même en 1950. Et si vous ne le connaissez pas, déjà c'est honteux. Et en plus, vous avez sûrement déjà entendu sa musique. Ou ses compositions dans les films d'Emir Kusturica. D'ailleurs, Emir Kusturica, c'est un peu drôle parce que c'est un jeu de mots. Genre, c'est le roi du Costa Rica, mais avec un accent. L'Emir Kusturica. Enfin, tu vois, bref.
2: On n'a pas dit d'accent.
0: Notamment, donc, les films...
1: J'ai pas compris la blague en plus.
2: La blague, elle a mieux marché tout à l'heure. Ouais. Que...
0: c'est bon. Pas grave. Notamment, donc, le film Le Temps des Gitans en 89 ou Arizona Dream en 93. Ou aussi son célèbre Kalachnikov, vous l'avez peut-être sûrement entendu.
1: Le morceau.
0: Ou le morceau Kalachnikov.
1: Oui.
0: Oui, le morceau Kalachnikov.
4: Ah bah oui, clairement.
0: Il a tourné pas mal en France à partir des.
4: Des
0: années 2000. Donc il a tourné pas mal en France à partir des années 2000 lorsque la musique tradie des Balkans s'est exportée un peu dans le reste de l'Europe. Avec notamment De Passage au Fin de la Rue pour Nos Maillets Les Sûrs. Avec son orchestre pour Mariage et Enterrement. Déjà, le nom de son orchestre est
1: incroyable.
0: Extrêmement drôle. Et pour tout vous dire, Goran est réapparu dans ma setlist il n'y a pas longtemps, lors d'un jumelage franco-allemand, quand autour d'un énième jeu à boire, l'une des Allemandes a chanté « Casse, casse, casse, casse, casse, casse, tout, voilà, je suis tout seul à mon jaillet.
1: Ouais.
0: Et là, bah, on se connaissait pas il y a 24 heures, mais on avait plein de choses à se dire autour de la musique. Parler de Goran Bregovic, en fait, c'est un peu un prétexte pour vous parler des jumelages qui relie les villes en Europe et dans le monde. Voilà, j'avais envie de faire une petite parenthèse autour des jumelages parce que...
4: Chat noir, chat blanc.
0: Ça ?
4: Chat noir, chat blanc.
1: Okay. Le film de Emir.
0: C'est sur les jumelages ?
4: Oui, non. mais dont la musique, en fait. Enfin,
0: voilà, donc, par exemple, le jumelage auquel je participe tous les ans, ça unit une petite ville du sud de la Bavière, au bord du lac de Constance. La frontière du coup avec l'Autriche et il y a la Suisse qui est en face du lac et mon village d'enfance et ce jumelage permet aussi voilà, à deux orchestres de se réunir pour jouer ensemble et non de Zeus que les orchestres bavarois ça bourrine et ça c'est mettre l'ambiance parce que je peux vous dire que quand vous retrouvez dans le sud de la Bavière quand ils sont tous avec leurs costumes traditionnels et qu'ils s'ouvrent dans leur biniou bah t'as envie de monter sur les tables hein.
1: avec des bières
0: et puis des bières, des grandes bières et puis personnellement je ne parle pas un pet d'allemand, je parle un anglais très moyen, mais très très moyen, mais on arrive toujours à rigoler et à rencontrer d'autres cultures et à partager des moments chaleureux et conviviaux. Bon, j'avoue que c'est des fois autour de la boisson, mais ça marche quand même, parce qu'après deux bières tu parles allemand, il n'y a pas de problème. Donc voilà, si jamais vous avez un jumelage pas loin de chez vous, dans votre ville, que ça soit slovaque, allemand, anglais, espagnol, je ne sais quoi, bah, je vous invite à aller y faire un tour. Parce que d'une part, c'est un moyen de voyager en Europe, des fois pour pas trop cher, de rencontrer du monde, de tous métiers, dans un autre cadre. Et souvent, ce sont aussi des associations où, si les mairies sont pas trop derrière, où il n'y a pas trop de sous, elles sont un peu au bord de l'apoplexie, comme dirait un certain commentateur sportif, financièrement d'une part, mais surtout aussi par manque de bénévoles. Donc n'hésitez pas voilà, à aller toquer à la porte de ces jumelages. pour donner un coup de main, pour aller remplir le bus quand le bus, faut que le bus y parte pour le voyage. Faites-y un tour. Bon, vous vous souvenez, au début, je vous parlais de Goran Bregovic. Eh bien, il a sorti une pelletée d'albums avec ses différents groupes. Et donc, je vous laisse avec l'un des derniers qu'il a sorti avec son orchestre de mariage et d'enterrement qui s'appelle Gypsy Zumba.

0: Zumba.
1: Voilà, j'espère que vous avez apprécié.
2: Ouais.
1: Franchement, c'est grave. Enfin, moi, c'est de la musique qui passe tout le temps. Donc c'est vrai que j'avais peut-être pas trop parlé de la musique, mais donc c'est vrai, c'est de la musique des Balkans.
2: Oui.
1: Avec des petites trompettes, des petits chants,
2: des petites percus,
3: des
2: petites
3: percus
1: qui font clac clac clac clac, boum clac boum clac.
2: Voilà, et ça c'est
3: ouais. Pour les mariages et les enterrements.
1: Ils ont
2: c'est
1: assez...
2: clair. Pour les mariages et les enterrements.
1: Du coup, son album que j'ai beaucoup réécouté ces derniers temps, c'est l'album qui est sorti en 2007, donc ça date pas d'hier, et qui s'appelle Carmen with an Happy End. Voilà, c'est un peu stylé.
4: C'est très bien.
2: Super.
1: J'aimerais bien le revoir en concert en fait, du coup.
4: Mais ça fait longtemps que ça joue en France, non? J'ai l'impression qu'il y a une époque où il
3: n'est oui. pas y passé. Ouais. Beaucoup, oh, bah,
2: c'était,
3: y a 10 ans, quoi.
2: C'était la hype des Balkans, quoi.
3: Il y a 10 ans, ouais.
1: Ah ouais. Après, il a 75 piges.
2: Musique de l'Est.
1: Là, il, fait ça, plus ça, des, il a fait des salles playettes, il fait des salles
3: parisiennes. Oui, il fait peut-être des gros trucs. Quoi.
4: Même ouais. toutes ces esthétiques, on les voit moins sur les festivals.
1: Ouais. Bah après, ah, c'est des trucs, c'est dans les festoches de niche, dans les festoches de fanfare, genre au fanfare feu à Vitry.
3: Oui.
1: Tous les ans, t'as
3: un
1: petit truc de Balkan qui passe.
3: Plusieurs d'ailleurs.
1: C'est pépite.
2: Pépite.
4: Mais oui, on en parlait, à l'époque, il y avait Chantel, il y avait toute une scène quand même qui était beaucoup. Beaucoup représenté en festival.
1: Bah, et puis, mine de rien, ça correspondait peut-être avec la fin de la Yougoslavie, aussi la fin des guerres dans les Balkans, enfin, les guerres dans les Balkans.
4: Ouais.
1: Donc, t'avais cette ouverture, peut-être, un peu plus.
4: Peut-être.
1: Et cette immigration, peut-être aussi.
4: Peut-être.
1: Qui venait enrichir notre culture.
2: C'est sûr, ça, par contre.
4: C'est beau, ce que tu dis.
2: C'était un beau message, de toute façon.
5: C'était beau. Vive le comité de jumelage.
2: Vive le comité de jumelage.
5: Vive
2: le partage.
5: Vive le partage. Ah, oui. Vive le vivre ensemble.
1: Vive le vivre. Allez, arrêtons là.
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1: Et pour terminer, on a mis au défi Anthony de présenter un groupe qu'il ne connaît pas.
5: Comment ça, je connais pas? Mais si, j'ai toute la dynamique, c'est de faire croire que je le connais. Bon, bah ouais,
2: non,
5: bon, ouais. Allez, non, bon, allez, pas. Non, carrément pas. Je le.
2: Morceau mais par secret. Contre,
5: morceau secret, carrément. Alors déjà le titre, enfin le nom de l'artiste. Moi, je trouvais, voilà, ça me parle.
1: Ouais.
5: Petit gros. Je me sentais à peu près. Toi, je me sentais dedans, quoi. Donc en anglais, Little Big. Voilà. Ouais. Donc plutôt. Plutôt pertinent, enfin voilà, que ce soit moi qui le présente. Ensuite, sur le côté, le titre s'appelle Das Adidas, et voilà, ça fait remonter des vieux souvenirs, enfin voilà, les survêtements Adidas, etc. Tout ça. Alors, j'ai quand même écouté un petit peu en faisant le truc, je me suis dit, oula, bon.
2: Où est-ce que je vais?
5: Où est-ce que je vais? C'est quoi cette musique? Merci beaucoup, Corentin, de m'avoir
1: proposé
5: au défi de présenter cette musique classique, puisqu'on en parlait tout à l'heure. Donc, du coup, j'ai hésité entre la fugue et justement le mouvement un peu. Enfin, c'était un peu piano. Enfin, vous allez voir, c'est plutôt tranquille. Donc, voilà.
1: Plutôt baroque.
5: Plutôt baroque. Ouais. Bah, entre le classicisme et le baroque, mais je sais pas encore. En tout cas, on est très loin du romantique. Donc voilà, je sais pas comment vous le présenter d'autre, si ce n'est que c'est sorti il y a pas longtemps. Ça reste dans les clous.
1: C'est tout récent.
5: C'est tout récent.
3: Mais c'est pas du reggae.
5: Alors c'est pas du reggae. Non, c'est pas du reggae. C'est pas la musique minimaliste, mais bon. On s'en approche sur la superposition des choses. Mais en tout cas, écoutez les albums en entier.
2: Allez voir les artistes.
5: Allez voir les artistes en concert. Et en fait,
2: voilà.
5: Voilà quoi, je veux dire.
1: Voilà.
5: Allez voir.
4: C'est la meilleure chronique pour l'instant.
3: Oui. Ouais.
5: Mais en tout cas, mais peut-être pas eux.

0: podcast.
1: Bah, du coup, vous avez capté qu'il y avait aussi un peu de lien avec la chronique de Corentin, enfin sur le, j'avais envie de dire Pitbull Terrier, mais du coup, en fait, je le,
2: bah en fait, c'est cool, en fait.
1: Merci Corentin.
3: Bah ouais, mais Little Big, c'est très chouette. Hein.
4: Ah, okay.
3: Donc, c'est un groupe originaire de Russie qui était composé de
4: du coup
2: du beau côté.
1: Oui.
4: Bah, à l'époque.
2: Pardon, mais oui, évidemment.
3: À l'époque, qui est passé au fond de la rue, qui a fait l'Eurovision.
4: Ils ont fait
3: l'Eurovision.
4: Ils ont
3: en
4: fait
3: 2020, ouais.
4: Ah ouais, en 2020, ça
5: ah bah
4: ne
5: pas. Regardez pas l'Eurovision. Non. Ah, si on avait que ça à foutre.
3: Et du coup, donc là, ils ont immigré à Los Angeles pour une partie du groupe. Et donc, ils continuent. Et donc, si vous avez entendu, si votre enfant, votre ado vous parle de Skibidi Tantafruit ou de
2: oui.
3: Skibidi Toilette.
1: Ah, oh, merde. Oui.
5: Skibidi Toilette.
3: Ouais. Skibidi Toilette, ouais.
5: Ah,
3: et
5: bah,
3: en fait, Skibidi, c'est le nom d'une chanson de Little Big et ça vient un
4: mais
3: peu de.
4: Il y a 10 ans,
3: ça.
4: Quoi. Enfin,
3: ouais. Voilà.
4: Mais il y avait déjà eu une danse à l'époque sur cette.
3: Oui, parce que dans leur clip, ils ont déjà une danse Little Big. Ouais.
4: Donc, finalement, TikTok, c'est. Oui.
5: Ça en est emparé.
3: Et c'est très. Enfin, Little Big, c'est très drôle. Et puis, il y a tout un show scénique. Parce que.
4: Débile. Enfin, de toute façon, le concept est débile. Oui. Enfin, c'est dans le truc très second degré et tout. Mm. Donc,
3: voilà.
5: Super.
4: Moi, j'ai un très bon souvenir du fond de la rue avec ce groupe. Ouais.
3: Mm.
5: On fait une chronique un peu fond de la rue, là.
2: Non, puis ça, on fout.
4: C'est vrai qu'on parle. Bah, Corentin, en tout cas.
2: Oui. Oui, bah, parfois, on change de.
5: Oui.
3: Bah, il y a Post-Anne,
4: on peut
3: bien faire la pub.
4: Voilà, on est un peu. Ah.
2: C'est ça. On se retrouve premier week-end de juillet dans un champ à Saint-Denis.
5: Bah, vous bon, serez, on peut juste.
4: Je crois qu'il y a un truc.
5: On peut juste boire des coups et poser sa tente. Hein. Moi, voilà. Ça ressemble plus ou moins à mon expérience.
2: On appelle ça.
3: Puis pas se réveiller à 22h pour aller sur le site.
5: Exactement.
2: Le festival camping.
5: Ah, ça sent.
3: Pas chez
4: lui.
3: Moi, pas chez
4: quelqu'un d'autre.
3: Mon frère.
4: Mais que tu connais.
5: Oui, oui, j'ai souvenir de fond de la rue avec tout ça. Ouais.
3: Allez, bon, bref. Bonjour.
2: C'est beau,
3: bonjour, monsieur.
2: La Mayenne,
5: big
2: c'est
5: up, bon. Raphaël.
3: Allez, merci, Anthony, pour cette découverte de Das Adidas.
2: Oh, de rien.
6: Con. Grosse caisse claire.
3: Donc, pour rappel, Léo nous a présenté Shopping de Feeble Little Horse, Simon Dirty Wedding Dress de Bleachers, Capucine Can't We Talk About Isaac de Rachel Chinouriri. Bah, avec tout ça, je peux dire que mon anglais va être exceptionnel. Moi-même, Grand Rigovic avec Gypsy Zumba et Anthony Little Big avec Das Adidas.
0: Das.
3: Merci à tous autour de la table, merci à vous de nous écouter, merci à l'autre radio de nous accueillir dans son studio, sur les ondes et tout ça. De nous écouter jusqu'au bout, oui. Une petite pensée aussi à Steven qui va être en pleine préparation de son festival à Saint-Jean-l'été.
2: Voilà.
5: Il l'a dit.
3: Ah mince, j'ai fuité.
4: Oui, ça sortira. Ah non, juste avant peut-être.
3: Ah bah, allez-y, prenez vos places. Il y a Maureen, ça va être de la chata, ça va zouker.
4: Mais oui.
3: Exceptionnel. Encore une fois, vous pouvez retrouver tous les sons sur la playlist quand on l'aura mise à jour. Et suivez notre Instagram parce qu'on a toujours pas retrouvé les codes.
2: Si je crois qu'il y a un truc qui est en train de circuler
4: dessus là.
5: Il y a une sombre histoire de code reçue par texto.
4: Du coup, on va se connecter, on va voir plein de gens abonnés.
2: Ouais, carrément. Puis n'hésitez pas justement à commenter la playlist. Enfin, tu vois, voilà, ou à nous envoyer des messages sur Instagram pour qu'on puisse.
5: Pas y répondre.
2: Participer à l'émission.
4: Ah oui, c'est important ça.
3: Allez, merci à tous de nous écouter et bonne soirée. Et on n'oublie pas, on met pas les coudes sur la table.
4: Et bonnes vacances.
3: Et bonnes vacances.
5: Et bonnes vacances.
3: On se retrouve en septembre.
6: Ah, ce qui est sûr, c'est...
3: Et on se retrouve en septembre.
4: Ok.
3: On l'a refait.
4: Ah si, elle aurait été bien.
3: Et on se retrouve en septembre.
4: Et on se retrouve en septembre.
3: Et on se retrouve en septembre.
5: On se retrouve en septembre. C'est le disque rayé.
3: Et on se retrouve en septembre. Sans les coudes sur la table. En septembre.
6: Ah, ce qui est sûr, c'est que le catering, c'est une restauration tout à fait particulière. Grosse caisse claire.
7: Ah, crise, belle crise, bravo.
8: C'est pas du rock, ça. C'est pas ça, le rock.
9: Yaka Nakamura.
8: C'est ça, le rock.
6: Con.
9: Yes, sir.